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2: Ah, ça fait bizarre quand il n'y a pas de musique. Ouais, je crois que c'était 4 jours avec le petit avion qui passe. Qu'est-ce qu'on va mettre? Attendez, c'est où la ville? J'ai changé de radio. Je crois que c'est là-bas. On va aller. Je crois que cette radio, elle est pas mal. Oui, c'est juste ici. Attendez, je sais plus si c'est... Ah, il y a l'église qui est juste là. Ah, c'est joli ici. Sur des immeubles, on voit les panneaux à vendre. On voit des gens qui étaient en terrasse en train de boire... Ah, c'est ici. Yeah. Je suis pas en rythme, mais bon. Ah, c'est joli. Je sais pas où on va aller. On s'en fout, on regarde pas. Donc, je sais plus à quel point j'en suis. Mais c'est vraiment visiter les coins, voir un petit peu à quoi ça ressemble avec, avec la neige. Est-ce que c'est de ce côté-là? On va juste regarder la carte. On va prendre... C'est où que j'aime bien me promener? Je crois que c'est ici. Ouais, c'est tout droit. On va faire toute la côte. C'est ce que je fais tout le temps. Il y a toujours plein de piétons et je trouve ça énormément agréable. Après, on ira vers là-bas. Je crois qu'il y a des coins qui peuvent être sympas. On va se promener. On prendra peut-être l'hélicoptère. Tu vois, on prendra l'hélicoptère, voir un petit peu une vue d'ensemble et on ira ici. C'est mon objectif aujourd'hui. Il y a une petite place qui est... Soit à gauche, soit à droite. Et où la petite place? Il y a une place qui est jolie aussi. On va voir là-bas. Yeah! Regardez-moi ce nombre de détails quand même. Alors, ma moto. Je veux ma motobilette. C'est bien, c'est bien, c'est bien. Ah oui, c'est là-bas, je crois. Je me promène encore une fois. Ah, j'adore cette... Pardon, pardon la voiture, je voulais pas vous monter dessus. J'adore ces nuages. Ah, en plus, la dame est sortie. Ça, c'est magnifique. Il n'y a pas une piscine derrière? Je crois qu'à un endroit il y a une petite piscine ou un truc comme ça. Non, c'est pas là. Ah, je peux pas voir là-bas. C'est pas grave. Je sais plus. Je crois que j'ai pris le mauvais chemin parce que là je vais être bloqué. C'est pas l'endroit. Ah, c'est là-bas moi. Faut que je trouve un moyen de sortir d'ici. Hop là! Okay, parfait, j'atterris pile poil où je veux. Bon, d'habitude, ça je le fais à pied cet endroit là parce que je trouve ça vraiment joli. Mais bon, là, je vais faire ça en moto. Poussez-vous, s'il vous plaît. Il y a quand même des piétons malgré que j'ai pas activé le mode pour en avoir plus. Oh, regardez la ville. C'est vraiment joli. C'est super joli. On va faire ça en moto. On va

Hop. Ouh là là. Où il y a du monde? Où il y a du monde? Alors on va faire... Ah mince.

Qu'est-ce qu'on va faire? Qu'est-ce qu'on va bien pouvoir faire? Je sais pas. On va aller par là. Wouhou! C'est ce que j'aime faire, c'est me promener, moi. C'est me promener et rien faire. Ah, c'est quoi ça? Bon. Comme ça, on va essayer de survivre un petit peu, ça sera le dernier truc à faire. Yeah, yeah, yeah, yeah. Wouhou! Yeah. Qu'est-ce qu'on pourrait faire? Je sais pas. J'aime bien parce que je reconnais pas trop les endroits où je suis. Mais c'est ça qui fait plaisir. C'est que... Ok. Ça glisse quand même. Bon, on va faire un petit tour. C'est tout droit. Est-ce que je chante? Allez, je suis un fou. Je mets la musique à fond dans les oreilles.

Ah non, on n'est pas dimanche aujourd'hui, désolé. C'est extraordinaire quand même, j'adore. C'est magique, je trouve. Ouais, c'est magique, les arbres qui disparaissent et qui réapparaissent. Ici, nous avons la fête foraine. D'ailleurs, je pense que la plupart des gens ont été déçus parce que c'est juste une fête foraine comme ça et on peut rien faire dedans. Eh ben non, tu peux pas y aller. Tu viens dans les fesses, monsieur. Oui, dans les fesses, poussez-vous. Je suis pas content, j'ai pas pu faire mon tour de fête foraine.

c'est vrai que la neige, ça rend vraiment bien quand même. En haut ou en bas? En haut ou en bas? Non, c'est en bas. On est des fous, n'est-ce pas? Vous êtes des fous aussi. Alors on y va. Je vous jure que c'est pas moi le fou. Regardez, j'ai la jambe qui est hors. Et un capot d'abord. Oh, c'est pas terrible. Est-ce que vous mourrez directement? Je crois que c'est à gauche toute. On va passer par là. J'en connais pas avec la neige. On arrive. Ici, je trouve ça sympa l'architecture. Première fois que je vais sous la neige. On va terminer à pied. Par où je vais passer par là. Train. J'ai pas entendu le reste. Ah ouais, on va essayer. Attendez, j'espère qu'il y a un train qui va arriver. Oh punaise! Vite, vite, vite, vite, vite, vite, vite, vite, vite. Tiens, tiens, tiens. Non, oh punaise. Non. Bon bah tant pis. Comment je descends maintenant? Il y a quoi de l'autre côté comme vue? Je me rappelle plus. Ah, on entend le son du vent. Et c'est là. Oh! Oh, il neige! Oh, c'est énorme! Oh, il neige! Oh, j'y crois pas, il neige. C'est la tempête de neige. On voit plus rien. Je voulais regarder la ville au loin, mais on voit plus. Oh, c'est excellent! Et quand on marche, ah bah là, ça fait le bruit d'eau, mais si on marche sur la neige, ça, on entend les pas croustiller sous l'épaisseur de la neige. Oh, c'est magnifique! Oh, c'est... C'est magique. Je sais même pas comment on dit croustiller, grincer, écraser. Ah, c'est... Ça me donne envie de continuer, vous savez quoi? Mais bon, continuer pour faire quoi? C'est ça le problème, c'est que je... Oh, c'est excellent. Continuer pour faire quoi? Pour rien dire et se promener? Moi, j'aime bien, hein, mais... De toute manière, je pense pas que j'en ferai des milliards comme ça, parce que... Bah, tu m'étonnes. Il doit avoir bien faim. Ah, hot dog, s'il vous plaît. Ah, il mange des cacahuètes. Ok. Je l'ai rarement fait. Je me souvenais surtout qu'il mangeait son hot dog, mais là... oh! Un scooter, j'aime bien un scooter. Bon, j'aime. Oh, je sais pas si je le prends. J'adore les scooters. Oh, c'est magnifique. Regardez le reflet. On voit les immeubles en face. Y a pas un petit scooter que je fasse un dernier petit tour? Je sais pas où on ira. Une moto. Ah, y a un scooter. Ah, on voit qu'ils sont contents. Yeah. Tiens, on va prendre le pont, je sais plus où ça m'amène. Oh, en plus j'adore cette musique pour finir.

fait « Oh punaise !» Je klaxonne en même temps. Non, je veux pas me mourir. J'étais trop bien avec la musique et en train de rouler. Oh, là, c'est la tempête en face. Par où je vais? Par là. Non, ça, c'est un arbre. Ouais, c'est la tempête, je m'y attendais pas que ça soit comme ça. Ah, c'est quoi par là? Je reconnais rien avec cette mer. Ah, bah, c'est là qu'il y a la piscine, je crois.

Ouais, je crois que c'était juste là. Alors, ouais, je crois que c'était là. Et il faisait nuit, je crois que le soleil se levait. Ah, c'était ici. Par contre, bah, c'est la tempête. Encore Monsieur le Balai. Evil things brought down by the light. Bon, on aura fait un sacré tour en tout cas. Oh oui, j'avais oublié que c'était comme ça. Hop là. Bon allez, cette fois-ci on va s'arrêter quand même. Faut bien ça. Hey, s'arrêter un jour ou l'autre.

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semble que dans une société, le droit des peuples à disposer d'eux-mêmes, la possibilité pour les populations de décider de leur destin dépend directement de leur aptitude politique à créer la monnaie nécessaire pour financer leurs activités. Et les peuples qui ont renoncé, qui ont perdu, ou qui se sont fait voler, ou qui ont renoncé volontairement à la création monétaire publique, ont perdu en même temps leur souveraineté politique. Et donc le principal privilège que je mettrais en cause aujourd'hui, s'il fallait en choisir, il y en a d'autres, hein, mais ce serait celui de la création monétaire qui pour l'instant est dans les mains des banquiers privés. Il n'y a aucune raison logique, rationnelle, conforme au bien commun, qui légitime qu'on abandonne, qu'un corps social abandonne la création monétaire à certains des humains qui font partie du corps social. C'est extrêmement dangereux, ça rend ces humains hyper puissants et ça prive les autres humains, c'est-à-dire la quasi-totalité du corps social, des moyens physiques, des moyens matériels de financer des activités.

0: 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Juste no man, juste no francamene, lo que es una parte me aire. Agua que batan, que soy bruto y atrasado, que no debe ser nada bueno, que hay que andar con todo al aire. En vez de batirlo en criollo, te lo baten en francés.
1: Si nous discutions dans des agoras, si nous discutions dans des assemblées, si tout le temps et les aboutissants de notre consommation, du prix de la publicité, du bien d'extraction, du gaspillage, du gaspillage, si nous réfléchissions entre nous, nous débattions des grosses et conséquences et du coût moyen de la publicité, nous ne prendrions pas les mêmes décisions.
0: 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Y quien te viene a tan escasa de vergüenza y de peleche, emprenderla a los berridos cuando se suele ser resto.
2: Au lieu de ça, depuis 200 ans, nous sommes conduits à appeler, à accepter d'appeler suffrage universel pour le fait de désigner des maîtres, des gens qui vont tout décider à notre place. Pendant 5 ans, toi et moi, on ne va pas voter une loi, pas une règle, pas rien, rien. Un délégué, il serait sous contrôle, il serait révocable, il rendrait des comptes. Mais non, non, là c'est un maître. Le gars que nous élisons, nous n'avons pas de constitution. C'est eux qui ont écrit la constitution, c'est ça notre problème. Nous n'avons pas écrit les règles de l'employeur, nous n'avons pas écrit le contrat de travail, c'est eux qui ont écrit leur propre contrat de travail. Et donc ils ont écrit un faux suffrage universel. Les élus, en 1789, ont mis en place un régime qui s'appelle le gouvernement représentatif, qui est une anti-démocratie, qui a été pensée contre la démocratie.
3: Quand il y a moyen, je peux dire qu'on t'a offert.

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1: On distribue donc assez de salaire pour vendre la marchandise. On a un problème de surproduction. Une des majeures du capitalisme, c'est de ne pas distribuer assez de salaire. Quand les capitalistes ne sont pas tenaillés pour être forcés de distribuer des salaires, ils en distribuent de moins en moins. Et ils arrivent plus à vendre leur production et on a des situations de surproduction avec du chômage, une misère généralisée. Tout ça parce qu'il y a quelques goinfres qui ne veulent pas distribuer les salaires. C'est quand même pas compliqué ça. Hein.

0: sommes impuissants politiquement. Les raisons pour lesquelles la nature se fait aussi gravement dévastée sans que nous n'y puissions rien, alors que nous voyons le désastre. On sait qu'il y a des... Le problème est identifié. Et on sait comment le régler. On sait très bien qu'il faudrait qu'on soit plus frugaux. Il faudrait qu'on travaille la frugalité heureuse, comme dit Rabi. Très bien. On sait, et on serait prêt à le faire si on devenait tous frugaux. Ce serait tout à fait facile à supporter. C'est les inégalités qui sont dures à supporter. Les inégalités, c'est-à-dire que les autres se goinfrent et pendant ce temps, moi, je me prive, ça, c'est dur à supporter. Mais quand on se prive tous, parce que c'est un bien commun, surtout parce qu'on l'a décidé en plus, c'est facile à supporter ça.
1: Se priver volontairement, parce que le contraire, ce serait un gaspillage éhonté qui n'est pas tenable et que tu pilles en fait la planète dont tu prives tes enfants, tes propres enfants. C'est-à-dire, chacun de nos enfants est concerné par nos comportements de parents. On se prive de tas de choses pour nos enfants et donc on pourrait là aussi se priver de tas de consommations inutiles.

je me prépare pas parce que je me vois pas en train de survivre alors que le monde est en train de crever autour, quoi. Je n'imagine pas ça. Ça me convient pas du tout. Je préfère me bagarrer pour que on soit de plus en plus nombreux à être capable de...

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2: Il est 5h en temps universel, 7h ici à Paris.
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2: Bonjour à tous, merci d'être avec nous. On va passer les 3 prochaines heures ensemble ce dimanche pour parler de ce qui se passe évidemment sur tous les continents de la planète et ça commence tout de suite avec le journal international. Bonjour Simon Bourtembourg.
4: Bonjour Clotilde, bonjour à toutes et à tous.
2: Et à la une au lendemain des déclarations de Donald Trump sur l'indépendance de Taïwan, parole de Taïwanais dans ce journal.
4: La question de l'île de Taïwan, territoire revendiqué par Pékin plus que jamais au centre des préoccupations chinoises. Le président américain l'a bien compris, il met désormais en garde contre toute déclaration d'indépendance de l'île. On verra ce qu'en pensent les Taïwanais interrogés par notre correspondant dans le pays. Reportage à suivre aussi à New Delhi dans ce journal. Face à la crise qui s'enlise au Moyen-Orient, le gouvernement indien tente d'endiguer la chute historique de la roupie. Augmentation des prix du carburant et de la taxation d'importation de l'or. Nous le verrons, les bijoutiers du pays sont touchés de plein de fouet. L'Afrique, profondément contrastée en cette journée mondiale contre l'homophobie, la transphobie et la biphobie. Alors que certains États comme le Gabon amorce une évolution vers une plus grande reconnaissance des droits des personnes LGBTQIA+, d'autres au contraire comme le Sénégal durcissent leur arsenal législatif. On sera aussi en Espagne dans ce journal où des élections régionales sous forme de test sont attendues aujourd'hui pour Pedro Sanchez. On vote en Andalousie. Pour le Premier ministre, l'enjeu est important après plusieurs revers électoraux et à un an des élections générales. Et puis, on reviendra aussi sur la finale de l'Eurovision hier et la victoire de la Bulgarie, du sport également, avec le retour gagnant de Francis Ngannou en MMA.
2: Les Taïwanais encore sonnés par les propos de Donald Trump, le président américain qui a mis en garde contre toute déclaration d'indépendance de l'île.
4: Oui, Taïwan, territoire revendiqué par Pékin et plus que jamais au centre des préoccupations chinoises. Et ça, Donald Trump l'a, semble-t-il, bien compris sous pression de Xi Jinping, le président chinois. Eh bien, hier, le président américain mettait donc ouvertement en garde contre toute déclaration d'indépendance de l'île. Une prise de position qui intervient après un déplacement en Chine. Alors forcément, à Taïwan, ces déclarations font beaucoup réagir. Reportage de Jules Bois.
5: Qu'importe les déclarations de Trump pour cet habitant de Taipei à la retraite, les États-Unis seraient de toute manière sûrement incapables d'inverser le cours d'un conflit.
6: Les États-Unis ont déjà simulé beaucoup de scénarios militaires. Et s'ils s'impliquaient dans un conflit dans le détroit de Taïwan, ils pourraient ne pas être de taille face à l'armée chinoise. Je ne crois pas qu'ils décideront un jour d'intervenir directement.
5: Pour ce cinquantenaire travaillant dans un cabinet de conseil, seul le dialogue entre Taïwan et la Chine pourrait apaiser les tensions.
7: Discuter avec Xi Jinping est la meilleure solution. Si la paix est le principal objectif, je pense qu'il est bon d'essayer toutes les options. Et celle du dialogue interdétroit est la meilleure.
5: Mais cette étudiante à l'université, elle, ne voit pas les bienfaits d'un dialogue avec le régime autoritaire de Pékin.
8: Je pense que ça ne sert à rien puisque les deux positions sont irréconciliables. Xi Jinping veut l'unification, mais nous n'en avons aucune envie.
5: Elle ne pense pas non plus Taïwan démuni.
8: Après tout, nous sommes un pays. Je pense que nous sommes capables de nous défendre. Les Taïwanais ont beau ne pas être très inquiets au quotidien, on ne laisserait pas notre

0: Le gouvernement baissait les bras.
1: Donald Trump a beau affirmer que la position américaine restait inchangée, la mention de l'île comme un bon atout dans les négociations avec la Chine laisse Taïwan dans l'incertitude sur l'avenir de ses relations avec les États-Unis. Jules Bois, Taipei, RFI.
2: Au Liban, c'est nouvelle frappe malgré la prolongation hier pour un mois et demi de la trêve. L'Agence nationale d'information libanaise annonce qu'une vingtaine de villages du sud du pays ont été touchés hier par des frappes israéliennes. Des frappes qui visaient, selon l'armée israélienne, des infrastructures du Hezbollah. De son côté, le mouvement armé soutenu par l'Iran affirmait hier soir avoir frappé une cible militaire israélienne dans le nord de l'État hébreu. Et puis concernant cette fois la situation sur le front iranien, Téhéran évoque des discussions avec des pays européens qui tentent, selon les dires de l'Iran, d'obtenir des autorisations de passage pour franchir le détroit d'Ormuz après le passage justement cette semaine de quelques navires battant sous pavillon chinois.
3: Le conflit au Moyen-Orient qui frappe de plein fouet l'Inde qui tente de protéger ses réserves de change.
2: Cette semaine, les autorités du pays ont été contraintes d'augmenter les prix du carburant et de doubler la taxe d'importation de l'or. Narendra Modi en personne appelle les Indiens à limiter leurs achats d'or pendant un an. Dans le pays, pourtant, le précieux métal jaune est un pilier du quotidien, indispensable pour doter les mariages ou célébrer les grandes fêtes religieuses. Un marché qui est aujourd'hui paralysé au grand dam des bijoutiers de New Delhi. Reportage d'Abdoulaye Rally.
4: Dans le quartier commerçant de South Extension, Deep Kumar est assis sur un banc devant une bijouterie. Il est Moti Pirona, un artisan qui assemble les perles des bijoux en or. Mais aujourd'hui, pas un seul client en vue.
5: Le marché a chuté depuis que le prix de l'or a augmenté il y a un an et demi. Avant, je gagnais 30 à 35 000 roupies par mois. Maintenant, ce n'est même pas 20 000.
4: À quelques mètres de là, Suresh nous accueille, une imposante gourmette en or au poignet.
6: Je suis dans la vente de l'or depuis 30 ans. C'est dans la famille.
4: Le secteur vient d'encaisser un nouveau choc. Narendra Modi a appelé les Indiens à suspendre leurs achats d'or pendant un an. Dans la foulée, les taxes sur l'or ont été doublées.
6: Cette semaine particulièrement, les clients ne viennent pas. Je ne sais pas pourquoi. Est-ce à cause de cet appel du gouvernement? Le marché a chuté.
4: Même constat dans la grande enseigne de luxe voisine. Manjit dit n'avoir jamais vu un ralentissement aussi brusque.
7: Le mois dernier, c'était la ruée. Tout le monde voulait de l'or ou des diamants. Aujourd'hui, regardez, nous avons 4 étages et pas un seul client en boutique.
4: L'Inde est le deuxième pays consommateur d'or au monde, après la Chine. Face à une facture d'importation record, le gouvernement veut stopper la chute de la roupie. Abdullah Erali, New Delhi, RFI.
2: Une urgence de santé internationale. L'OMS relève ce matin son niveau d'alerte alors que la RDC est frappée par une 17e épidémie d'Ebola. La souche Bundibugyo, pour laquelle il n'existe pas de vaccin, a été retrouvée dans plusieurs échantillons analysés par Kinshasa. La nouvelle épidémie touche la province de l'Ituri, au nord-est de la RDC. Plus de 330 cas et 88 décès ont déjà été recensés par l'Africa CDC. Les États-Unis ont d'ailleurs fermé la province congolaise à leurs ressortissants. L'épidémie qui touche aussi l'Ouganda inquiète sur le continent. Une alerte contre le virus a été lancée au Soudan du Sud et au Kenya. Les détails complets dans le journal de 8h, heure de Paris.
3: Le continent africain qui apparaît par ailleurs profondément contrasté en cette journée mondiale contre l'homophobie, la transphobie et la biphobie.
2: Il y a 36 ans, jour pour jour, l'Organisation mondiale de la santé retirait l'homosexualité de sa liste des maladies mentales. Et aujourd'hui, alors que certains États africains comme le Botswana, l'Angola ou le Gabon amorcent une évolution vers une plus grande reconnaissance des droits des personnes LGBTQIA+, et bien d'autres, au contraire, durcissent les lois parmi les plus répressives au monde à l'encontre de l'homosexualité. Claire Bargelès.
8: Au Sénégal, une loi a été promulguée en mars dernier, durcissant les peines pour ce qui est qualifié d'acte contre nature. Les relations entre personnes de même sexe sont désormais passibles, non plus de 1 à 5 ans de prison, mais de 5 à 10 ans, et des arrestations ont déjà eu lieu depuis. Au Ghana, un texte adopté au Parlement, mais pour l'instant jamais promulgué, prévoit de même une politique pénale plus sévère et encourage la délation. Le Burkina ou encore le Mali ont eux aussi durci leur législation. Sur fond de pression religieuse, de discours souverainistes et d'influences extérieures, américaines et russes, il devient de plus en plus difficile pour les associations de défense des droits humains d'opérer et les cas de persécution ou de discrimination se multiplient. Selon l'Observatoire des inégalités, en tout, 31 pays du continent continuent à criminaliser l'homosexualité et la peine de mort est même prévue dans la loi, dans certains cas, en Mauritanie, au Nigeria, dans des zones de la Somalie ou encore en Ouganda, l'un des pays africains les plus répressifs depuis l'adoption d'une nouvelle législation en 2023. Claire Bargelès, Johannesburg, RFI.
2: Une nouvelle étape dans le réchauffement des relations entre Alger et Paris. Gérald Darmanin, ministre français de la Justice, se rendra demain lundi dans la capitale algérienne pour discuter coopération judiciaire. Il doit aussi être question du sort du journaliste Christophe Glaize, incarcéré en Algérie depuis près de 2 ans et condamné à 7 ans de prison. Par ailleurs, le ministre algérien de l'Intérieur, Saïd Saïd, est attendu en France dans les prochains jours. C'est ce qu'annonce son homologue français dans les colonnes de la Tribune du dimanche. Manifestants d'extrême droite et militants pro-palestiniens ont marché hier dans les rues de Londres. Deux rassemblements distincts dans la capitale anglaise, encadrés par un dispositif de police exceptionnel. 4000 agents étaient mobilisés pour éviter les débordements. Que ce soit dans la marche organisée par l'activiste anti-immigration Tommy Robinson ou dans le rassemblement pro-palestinien, aucun incident majeur n'a été signalé. 31 personnes ont toutefois été arrêtées.
3: En Espagne, des élections régionales sous forme de test pour Pedro Sanchez.
2: On vote aujourd'hui en Andalousie, dans le sud du pays. La région la plus peuplée d'Espagne est tombée aux mains de...
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11: Un soir, au conservatoire d'Amsterdam, un pianiste qui venait d'être acclamé a répondu à l'appel au bis par Les Vexations d'Eric Satie, œuvre qui consiste en la répétition 840 fois de suite d'un même bref motif et qui, en fonction du tempo choisi, peut donc durer entre 14 et 35 heures. Au bout de 20 minutes, le public a commencé à quitter la salle et peu de temps après, il ne restait plus que le pianiste et le concierge dans le conservatoire. De fait, la suite de cette histoire est revenue à l'initiative de qui a bien voulu la commenter sous la vidéo YouTube, et alors qu'il a été sollicité par la revue Catastrophe pour intervenir dans un dossier consacré à l'avant-garde, le poète Antoine Hummel a livré Vexation, une expérience utilisateur, un texte qui revient sur les souvenirs de quelques commentaires laissés sous la vidéo YouTube de l'événement qui, dans son éclat d'anecdote, donne une occasion au poète de mieux dire ce que peut être un fun fact. Si le fun fact est relativement nul du point de vue réflexif, Antoine Hummel a l'air d'en profiter pour faire une table rase et s'offrir une bonne occasion de faire de la narratologie à la main et de dévisager qui pourrait bien se vouloir narrateur d'une situation pareille. Et puisque les internautes commentateurs de vidéos YouTube finissent par se percevoir comme une communauté, il y a de quoi la redévisager grâce au livre Le Club qu'Antoine Hummel publie aux éditions Zoem, où le club est défini comme une expansion symphonique des raisons personnelles en vue de leur abolition comme entité séparée mais dans le respect de leurs êtres distincts. Antoine Hummel est l'invité unique de ce métaclassique Vexé.

0: Antoine Hummel, bonjour.
1: Bonjour.
0: Quand on ne fait pas que écouter cette musique, mais regarder sa version en ligne, c'est-à-dire sur YouTube, elle est accompagnée d'une très belle histoire.
1: Elle est accompagnée d'un commentaire dont on sait que c'est une belle histoire parce qu'il est plébiscité par de nombreux pouces vers le haut.
0: Et on voit les pouces avant l'histoire.
1: Et on voit les pouces avant l'histoire, en tout cas jusqu'à récemment, et quand j'ai fait la capture d'écran de ce commentaire, on voyait les pouces très vite parce qu'ils étaient verts ou rouges. Aujourd'hui, ils sont gris, il n'y a pas de couleur qui les distingue, c'est simplement la direction du pouce qui les distingue, mais à l'époque, il y avait des pouces verts et des pouces rouges, et si le commentaire est tout en haut aussi, c'est qu'il a été très largement plébiscité. Et donc on voit effectivement, on lit une histoire. Je ne sais pas si tu veux en parler.
0: Je peux l'énoncer et puis on la commente. Je suis un réfugié palestinien et la première fois que j'ai entendu M. Questov, c'était sur une radio israélienne. En l'entendant, j'ai oublié la guerre, j'ai commencé à oublier que j'avais des ennemis. C'est cela l'humanité véritable. Mais au véritable et magnifique humanitaire qu'est le grand Thomas Questov, j'ai des frissons à chaque fois que j'entends sa voix.
1: Voilà, il y a...
0: C'est l'étalon de la belle histoire pour vous.
1: Ouais, ça pourrait être résumé en un clic pour faire du en un titre pour faire du clic.
0: Oui.
1: Il se convertit à la paix après avoir entendu de la musique classique. Alors il manquerait quelques éléments importants, en l'occurrence une polarité
0: bien forte quand même.
1: Bien
0: oui,
1: forte.
0: Oui.
1: Entre donc le réfugié palestinien et la radio israélienne, mais je dirais que c'est une belle histoire assez typique dans la mesure où elle exhorte à la, elle est irénique, elle exhorte à la réconciliation, elle célèbre une humanité véritable et supérieure en même temps, à la fois typique et supérieure, ce qui est difficile à penser, typique de marque, typique de luxe, je sais pas, c'est et en même temps elle est édifiante quoi, elle porte à la vertu, et ça c'est quand même la grande caractéristique des belles histoires en un seul mot, ou des belles tirées histoires, enfin de cette espèce de format narratif.
0: C'est-à-dire qu'il y a une leçon de vie encapsulée, mais pas tant que ça détachable, parce que sinon on ferait une maxime existentielle, mais là on fait quand même le détour par la narration.
1: On fait quand même le détour par la narration parce que la dynamique narrative, point de départ, point d'arrivée,
0: ouais.
1: J'étais un mauvais réfugié palestinien puisque j'avais probablement un désir de vengeance et je suis devenu un bon réfugié palestinien puisque je célèbre l'unicité de l'humanité. Cette dynamique narrative est importante. L'exemple ici, c'est un exemple dynamique qui tient à une trajectoire morale et pas simplement à une position morale comme pourrait peut-être plus l'illustrer un aphorisme ou une forme très courte, tu vois.
0: Ouais. Alors que donc Questov, l'écoute de Questov en plus accompagnée par le pianiste Daniel Barenboim est constituée comme le tournant, sans que soit complètement éclairé. Pourquoi ce réfugié palestinien écoutait une radio israélienne avant que n'arrive Schubert? Ça veut dire qu'il était déjà dans un désir de paix ou...
1: Alors, je me demande quand même si...
0: Il y a beaucoup de choses que l'histoire ne dit pas.
1: Oui, il y a beaucoup de choses que l'histoire ne dit pas, notamment la situation géographique du réfugié palestinien, parce qu'en fait, un réfugié palestinien peut vivre au Liban, sur un territoire occupé par Israël, ou en Palestine. Et donc, on ne peut pas vraiment savoir si les ondes
0: Il n'avait
1: de
0: pas
1: la radio
0: choix, il ne captait que ça. Ouais. Quelle est la différence entre la belle histoire et un fun fact?
1: Alors, je me suis un peu posé la question. Il me semble qu'une des différences possibles, c'est que la belle histoire, on n'y croit pas vraiment, ou pas forcément, mais on voit très bien où ça veut en venir. Alors que le fun fact, on y croit, mais on voit pas bien où ça veut en venir. Par exemple, un fun fact, c'est la Lune s'éloigne chaque année de 3,8 cm de la Terre. C'est à la fois massif et anecdotique, ça change pas grand chose. Je crois que Tarkos avait un fun fact qu'il aimait particulièrement, il a écrit un texte dessus, et il me semble que dans un de vos entretiens il le mentionne, c'est que la méduse est composée à 94% d'eau. Et le fun fact est aussi un peu une c'est pas le départ d'une discussion, c'est une guillotine conversationnelle un peu, tu vois.
0: Il n'y a pas d'après, ça clôt quelque chose, parce que vous le définissez comme un ça fait plaisir de le savoir, avec entre parenthèses, et de l'oublier aussitôt.
1: Oui, et de l'oublier aussitôt, parce qu'effectivement, quel que soit le caractère massif du fait chiffré que véhicule le fun fact, que transmet le fun fact, ça change pas grand-chose. C'est une forme de célébration douce, le fun fact, de la factualité performante ou de la réalité telle qu'elle est. J'imagine que la seule phrase qui puisse ponctuer un fun fact, c'est une phrase de Galilée, mais un peu avachie et
0: du
1: un
0: genre.
1: peu trivialisée. Et pourtant, elle tourne.
0: Ah oui.
1: Ouais. Par exemple, 80% de la biomasse terrestre est constituée de vers de terre. Et pourtant, ça marche.
0: Ouais.
1: Ça tourne, ça roule.
0: C'est comme un effet waouh tronqué, quoi. Ce serait un effet waouh, en fait.
1: Alors, je suis pas familier de l'effet waouh. Ouais.
0: Il est aussi une guillotine, quand même, l'effet waouh. Il ne fait rien d'autre qu'épater. J'ai pas mal discuté avec des Québécois qui voulaient trouver la version française du mot fun fact et ils sont embêtés. Alors, il y a la possibilité de fait surprenant, mais qui est moins clôturant, justement, ou de fait épatant. Sachant que, il y a de toute façon ce côté petit bras, histoire qui manque de moyens, mais qui veut quand même jouer le jeu, quoi.
1: Ouais. C'est surprenant. Ce qui est surprenant, c'est vraiment la modestie de l'effet. Alors que les moyens déployés sont très lourds, quoi. Il est souvent question, enfin, quand il est question de biomasse terrestre, d'éloignement de la Lune, ou, enfin, c'est souvent des chiffres faramineux, je sais pas, il y a un fun fact politique très souvent cité par les tenants de la rigueur, hein, qui est des tentatives désespérées d'illustration de la massivité de la dette française. Donc, on pourrait construire deux arcs de triomphe en billets de 500 € avec la dette française en 2017, par exemple.
0: Mais là, c'est pédagogique.
1: C'est pédagogique et en même temps, c'est beaucoup trop. C'est tellement massif que ça en devient abstrait.
0: Ouais.
1: C'est bizarre parce que c'est à la fois représentable et irréalisable.
0: Oui, ça touche à l'impossible. C'est comme le record du monde de nombre de rappels détenus par Pavarotti, qui nous sort du réel un peu. Ouais.
1: D'ailleurs, je l'ai oublié.
0: Moi aussi, parce qu'il était dans une parenthèse que j'ai pas recopiée.
1: 179, je crois. C'est une heure de clap cumulé, je crois, quelque chose comme ça. 1h04 de clap. Ah oui, parce que le fun fact doit être précis.
0: Et avec des chiffres, il est souvent chiffré.
1: Pardon ?
0: Il est souvent chiffré.
1: Il est très très souvent chiffré. D'ailleurs, je me suis posé la question de savoir ce que pouvait être un mauvais fun fact ou une mauvaise belle histoire. Et le mauvais fun fact est pas chiffré. Il réfère à des choses qu'on connaît déjà un peu trop bien, à un savoir déjà communément admis. Par exemple, un mauvais fun fact, ce matin, je me suis dit que ça pourrait être une fourmi peut porter plusieurs fois son poids. Voilà.
0: Voilà, voilà.
1: On peut pas...
0: Ah oui, ce serait le so what à la place du wa.
1: Quelque chose comme ça.
0: Qui répliquerait.
1: Et une mauvaise belle histoire, ce serait. Je trouve qu'un réfugié palestinien converti à la musique classique par un bariton handicapé chantant sur une radio israélienne, il est mauvais par accumulation. Il y a trop de. Il y a...
0: Avec un pianiste israélien pro-palestinien, quand même. Enfin,
1: oui.
0: Ouais.
1: Oui, oui. Thomas.
0: Oui. Daniel Barenboim.
1: Oui, oui, oui. Ah oui, d'accord. Ouais. Donc il y a une complexité oui. dans la belle histoire. Et il y a un troisième objet de ce type que je voulais quand même rapidement mentionner. Il n'y a pas seulement le fun fact et la belle histoire. Pour moi, il y a aussi une forme typiquement française ou occidentale, je ne sais pas, mais en tout cas typiquement française, c'est sûr, qui est le saviez-vous.
0: Ah bah oui.
1: Qui est un objet intermédiaire qui n'a pas le fun du fun fact, qui a la brutalité factuelle du fun fact, mais qui est en général un fact correctif. Vous ne le saviez pas, vous pensiez l'inverse, tenez-vous le pour dit, etc. Et je cherchais un le saviez-vous ce matin et je me suis dit un bon le saviez-vous, c'est sur lequel je suis tombé il n'y a pas longtemps, c'est Napoléon était en réalité plus grand que la moyenne de ses contemporains.
0: Donc oui, ça prétend toujours démonter une idée reçue.
1: Ouais.
0: Du genre, Carmen, à sa création, a été un échec.
1: Voilà.
0: Alors que maintenant, c'est un des opéras français les plus joués. Ouais.
1: Donc, ah ben, bah, très bon.
0: C'est le genre de
1: très beau, voilà, saviez-vous aussi.
0: Ouais.

0: Alors, vous vous êtes longuement arrêté sur un fun fact qui prend l'air du fun fact dans sa façon d'être commenté sur YouTube, qui n'est pas un fun fact peut-être en soi au départ, reste à savoir, qui est un jour, un pianiste au conservatoire d'Amsterdam est bissé. Et en guise de bis, il commence à donner l'œuvre réputée la plus longue du monde, juste avant celle que Cage fera en réplique, qui est Vexation de Satie.
1: Et qui est non seulement la plus longue, mais probablement la plus ennuyeuse dans le principe, puisque c'est une œuvre qui consiste en la répétition 840 fois de trois très brefs motifs à un tempo très lent, et qui dure entre 18 et 35 heures selon les interprétations, le plus souvent autour d'une vingtaine d'heures.
0: Ouais.
1: Or, je crois qu'à ce moment-là, ça ne peut pas être perçu exactement comme un canular par les membres du public, parce que le public n'est pas forcément familier de l'œuvre. Donc au départ, le public ne peut qu'interpréter le jeu du pianiste, je crois que comme un refus de bisser, mais qui durera pas éternellement. Une invitation à sortir de la salle. Mais il se trouve que le commentaire YouTube rédigé par celui qui se présente comme le concierge du conservatoire où avait lieu le concert nous indique que le pianiste continue à jouer après que tous les membres du public ont quitté la salle.
0: C'est-à-dire au bout de 20 minutes, ce qui est très court en soi, enfin, c'est le temps moyen d'une création de musique contemporaine.
1: Oh, ah, d'accord, je sais.
0: Ouais, c'est une espèce de standard.
1: Ouais. Okay. Là, c'est de l'infra-fun fact. Ouais. C'est simplement une information, quoi. Que j'avais pas.
0: La ouais, moyenne. C'est aussi un horizon de patience ouais. pour le public.
1: Ouais. Bah, oui. Et là, 20 minutes, c'est pas grand-chose, mais pour un bis, 20 minutes, ça commence à faire, non?
0: Ouais. Ah oui, pour un bis, oui. Bah oui, un bis, normalement, c'est 3 minutes, quoi. C'est le temps d'un single, ouais.
1: Donc là, tout le monde sort au bout de 20 minutes et le concierge est bien embêté. Ce qui m'intéresse dans cette espèce de décision du pianiste là, de jouer les vexations en guise de bis, initialement, c'est qu'il me semble que ce geste qui pourrait apparaître comme facétieux est en fait un geste assez agressif.
0: Déjà parce qu'il y a prise d'otage du concierge.
1: Déjà parce qu'il est prise d'otage du concierge, mais je suis pas sûr que le pianiste y ait pensé à ce moment-là. Ouais. Mais parce qu'il y a une leçon faite au public quant à la vanité du bis. Un truc comme ça. Moi, je le vois comme ça.
0: Ouais.
1: Comme un geste de moraliste, un peu. Tu vois.
0: Ouais.
1: Un aphorisme pratique. Et on lui en demande encore, c'est-à-dire le nom du bis en anglais, c'est encore. On lui en demande encore. Et il en donne tout de suite trop, comme un ouvrier qui ferait la grève du zèle, quoi, quelque chose comme ça.
0: Oui.
1: C'est une attitude zélée, c'est une surdité à la convention par hyper réaction.
0: Ça dit, c'est une hyper moralité qu'on trouve dans certaines postures de Satie lui-même, hein, quand il fait des lettres à ses contemporains où il rehausse tellement l'exigence morale que c'est une façon d'en annuler la pertinence, et en fait quasiment un côté anard à dire voilà où ça nous mène si on veut jouer le jeu de la morale, quoi.
1: De la morale ou de la vertu ou...
0: Ouais, bah c'est un peu pareil, non?
1: Je sais pas. Il parle de quoi quand il...
0: Ah bah c'est là qu'il fonde l'église métropolitaine de Jésus Conducteur, dont il est le seul maître de chapelle, parce que y a pas d'autre référent que celui qui l'absolutise de lui-même, finalement. Parce que...
1: D'ailleurs, on dit que les vexations ont été composées
0: dans ces années-là.
1: Dans ces années-là, ouais.
0: Ouais, 1893.

0: Moi, j'avais la piste du dépit amoureux comme raison de composition des vexations, qui est la plus triviale, la plus commune.
1: Qui est en même temps un fun fact un peu systématique pour expliquer une pièce.
0: Ouais.
1: Enfin, le compositeur était malheureux. Mm. Parce que telle maîtresse voulait pas de lui. Enfin...
0: Oui, l'explication tourne court là aussi. Enfin, ça, on n'ira pas. Alors il y a deux inconnus quant à cette situation. Il y a la fin du commentaire du concierge que je n'ai pas capturé dans son intégralité puisqu'au moment de ma capture j'ai oublié de cliquer sur lire plus. Et donc j'ai une capture lacunaire, mais je me souviens de la version complète du commentaire et je sais que le fun fact était transformé en belle histoire à la fin puisque l'attitude du concierge est admirable, exemplaire, belle, reconnote toute la scène pour en faire une belle histoire. Mais je peux pas vraiment raconter cette fin parce que je veux pas qu'on me soupçonne de faire de la fiction. Donc je maintiens le mystère quant aux raisons pour lesquelles j'avais capturé ce commentaire et j'en avais fait une belle histoire. Quant à savoir qui fait l'accolade à qui, étant donné que le pigeon, c'est-à-dire le public, est parti, ne reste que le concierge et le pianiste. Et normalement, on fait l'accolade au pigeon qu'on vient de pigeonner quand on fait un canular.
1: Quand c'est une pigeonnade.
0: Quand c'est une pigeonnade.
1: Oui.
0: Là, il n'y a plus le pigeon.
1: C'est donc, ça. Donc ce n'est peut-être plus une pigeonnade.
0: Non. Et le pianiste a-t-il été jusqu'au bout? On le saura jamais, en fait. On saura pas si...
1: Ah là, on peut largement supposer que non. Parce qu'on a le témoignage de Nicolas Horvat, qui a régulièrement fait cette performance, et qui sait que, pour pouvoir le faire, c'est-à-dire jouer 840 fois de suite, il faut jeûner auparavant, et parce que sinon on doit aller aux toilettes à un moment donné. Et donc rompre la répétition.
0: Alors, il existe des performances, des interprétations, des vexations avec... poche urinaire. Il existe aussi des interprétations de vexation avec petite pause pour aller, par exemple, Lévite dans sa version sur YouTube pendant le confinement, s'absente deux ou trois fois pour aller pisser.
1: D'accord. Mais là, c'est une version de confinement, donc c'est une version maison.
0: On est persuadé que le pianiste n'est pas allé au bout.
1: Ouais.
0: Et s'il avait prémédité son bis?
1: Alors, là, vous n'avez pas de réponse parce que vous ne voulez pas rentrer dans la fiction, vous dites.
0: Oui, non, c'est
1: mais
0: ça.
1: Mais je vous soupçonne quand même de profiter de la nullité réflexive programmée par le fait que c'est une belle histoire pour organiser une table rase, disons presque épistémologique, pour envisager un maximum d'hypothèses.
0: Ouais. Non, c'est vrai que restons au plus proche du
1: possible.
0: Du commentaire, ouais.
1: Du commentaire. Et là, vous avez quand même effectivement un spectre de possibilités pour définir ce qui se passe. Le trajet spirituel déguisé en objet d'un rituel précis, ça c'est quasi programmé par la phrase de Satie pour se jouer 840 fois de suite. Un exercice de méditation pour philosophe analytique. Pourquoi le philosophe analytique serait meilleur candidat pour recevoir cet exercice de méditation?
0: Parce que j'ai l'impression que la philosophie analytique a pour brandon, a pour objet, a pour étincelle, a pour objet premier, pour prétexte à penser des concepts, des situations qui sont toujours à la fois plausibles et légèrement absurdes. Elles sont edgy, peut-être on dirait en anglais, elles appartiennent de plein pied au monde de la réalité et de la factualité, mais elles sont, sans être absolument excentriques, elles sont pas tout à fait ordinaires. Il y a des cas comme ça où on imagine pour penser la sensorialité, on imagine le cas de quelqu'un dont tous les membres auraient été amputés et qui aurait perdu la vue et qui serait incapable de parler. Et ces cas ont probablement existé en toute petite quantité dans l'histoire de l'humanité. Mais ils restent plausibles, mais relativement improbables. Et il me semble que cette histoire-là est un peu une histoire de ce type, quoi. Et pour ce qui est de la 16, bah évidemment, c'est la notation de partition de Satie, hein, puisqu'il dit pour se jouer 840 fois ce motif, et que le réflexif, le petit pronom réflexif, le se jouer, il change tout pour moi. Enfin, il indique quand même que le premier destinataire d'une interprétation de la pièce, c'est l'interprète. Quoi.
1: Mais il est question de commencer, pour y arriver, dans la mention verbale de Satie, d'observer des immobilités sérieuses. Alors vous vous demandez, c'est quoi la différence entre une immobilité sérieuse et une immobilité craintive, timide, ardente? Et vous demandez si c'est bien sérieux, comme trajet spirituel, de s'enfermer dans sa chambre par dépit amoureux et de régler le programme de la 16 en trois coups de portée, quoi.
0: Oui, ça me fait penser aux velléités de conversion à la sagesse qui peuvent traverser des esprits tourmentés comme ceux des incels qui restent trop dans leur chambre devant des jeux vidéo, par exemple, ou devant des forums, des subs sur Reddit ou des choses comme ça. J'ai l'impression que la tentative de conversion à une sagesse, à une ascèse, typique aussi des gens en proie à une addiction, elles sont très voisines d'aller buter des gens dans son lycée, quoi, par exemple. Enfin, ça, entre le sabotage et la sainteté, entre le sabotage de soi et la sainteté, il y a comme le même mouvement libidinal qui peut prendre un peu accidentellement comme ça, au détour d'un commentaire YouTube mal digéré ou d'une vidéo ou d'un live sur Twitch, deux directions complètement opposées. Mmh. Et je me suis demandé si Satie, qui a la réputation d'avoir été, par anticipation, une sorte d'incel, quelqu'un qui a eu très très peu de relations avec des femmes dans sa vie, qui est beaucoup resté dans une chambre miteuse, alors pas devant un écran, mais plus probablement devant un piano. Je me suis demandé, enfin, à un moment, j'imagine.
1: Ah oui, si c'est pas une musique de branleur, en fait. Ouais. Parce que vous dites, ce serait un tue l'ennui pour Génération Z sous couette, se jouer l'intégrale sur YouTube, mais en vitesse x2. Donc, ça n'est pas dénué de malice.
0: Non, en vitesse x2, parce que ce qui intéresse quand on regarde, par exemple, l'interprétation de Levitt, l'interprétation filmée des vexations, ce qui intéresse, c'est, je pense, la progression, enfin, la lente affliction qui vient s'abattre sur l'interprète. Tout à coup, les signes de fatigue se font plus nombreux, on guette le moment où le doigt, en dépit de la simplicité de la mélodie, dérapera, on attend la fausse note. Et d'ailleurs, quand on regarde une vidéo YouTube et qu'on place son curseur sur la barre de progression, il y a une fonction qui indique, donc on est en 2025, et il y a une fonction qui indique depuis quelques années une sorte de spectrogramme qui correspond pas du tout à un volume musical, mais aux moments les plus regardés et les plus revisionnés notamment. Et donc il y a une petite étoile autour de la vague la plus haute qui s'appelle moment le plus revisionné. Évidemment, c'est pas le plus revisionné par nous-mêmes, mais par tout le monde. Ce qui permet de naviguer de vague en vague jusqu'au moment le plus revisionné éventuellement, pour voir s'il n'y a pas là une friandise sur le chemin. Tu sais, c'est comme Pac-Man, tu te balades dans un labyrinthe complètement vide, et puis des fois, il y a une cerise. Quoi. Ouais. Bah, il n'y en a pas toujours, mais le moment le plus revisionné pour l'interprétation de Levitt, c'est quand il va aux toilettes, par exemple.
1: Ah oui, c'est le moment le plus revisionné, ouais. Parce que c'est le moment où il y a une rupture du pacte. Quoi.
0: Ouais. Ouais. Donc on vient le savourer, le ressavourer...

0: Dans le club, Antoine Hummel, vous définissez le club, entre autres définitions, parce qu'il y en a plusieurs, comme si elle était mobile ou comme si dans ses mobilités, elle était sans cesse la même, quand même. Comme une expansion symphonique des raisons personnelles en vue de leur abolition comme entités séparées, mais dans le respect de leurs êtres distincts. Donc on vient dans le club remettre en jeu les limites de soi pour pouvoir les étendre et en même temps pour pouvoir quasi immédiatement les faire buter sur les limites de ce qu'est le club.
1: Oui, alors le statut des raisons personnelles, et les raisons personnelles sont très importantes au club, c'est peut-être la matière première des échanges au club. L'invitation faite, lancée par le club dans le monde à le rejoindre, prend beaucoup appui sur la possibilité de partager ces raisons personnelles et d'à peu près immédiatement les oublier dans ce partage, les dissoudre. Les étendre en les dissolvant, ça me semble être un mouvement symphonique. Je parle sous ton.
0: Ça voudrait dire que ce serait une jubilation liée à la dilution de ce qui nous égotise, quoi. C'est quelque chose comme ça.
1: Quelque chose comme ça, puis c'est quand même la forme musicale qui accompagne le rêve national
0: Ouais.
1: en Europe. Et donc le club propose. Le club est dans une logique à la fois d'expansion, de conquête, et en même temps c'est une expansion et une conquête des cœurs dans un intérieur déjà donné. Et c'est aussi de l'ordre un peu des retrouvailles, puisque avant le club existait une ancienne association, indatable, qui précède le club mais qui unissait tout le monde, comme ça, toutes ces personnes qui se retrouvent au club, qui les unissaient sans qu'elles en soient conscientes et sans qu'elles puissent vraiment se communier dans ses raisons personnelles, ses doutes, ses intérêts, toutes ses inclinations. Et donc, il y a quand même l'idée de retrouvailles. Il y a une ancienne association et maintenant, il y a le club.
0: Donc il y a une communion autour d'une réforme, parce qu'on entend quand même une charge un peu.
1: Il y a une forme dynamique, moderne, contemporaine, formalisante, sous la forme club, donc, de vieilles affinités qu'on est tout à fait en droit de rêver. En tout cas, j'ai l'impression que c'est ce qui se passe au moment de la Fondation des Nations, par exemple. On rêve un passé commun, ancien, mythique. On lui donne corps juridiquement dans une entité, politique.
0: Mais dès lors qu'il y a club, il n'y a plus entre les membres du club d'autres sujets que le club.
1: Je ne dirais pas qu'il n'y a plus d'autres sujets que le club, mais il n'y a plus d'autres objets que le club. Je raffine un tout petit peu, je ne sais
0: Ah
1: pas
0: oui,
1: si je sophistique
0: ouais.
1: ou si je
0: Mais non, non,
1: raffine.
0: ça veut dire que oui. Ça n'a pas besoin de subjectiver tant que ça, en fait, c'est oui.
1: Le club est le seul objet du club, mais tout sujet est susceptible au club, et même fortement susceptible jusqu'au point probablement de la nécessité. Tout sujet au club est forcément en contact avec l'objet club.

0: Donc la page 60, c'est une de ces pages, il y en a plusieurs, hein, le texte fonctionne un peu comme un séquenceur qui reprend divers motifs, et là le motif c'est celui de la torsion ou de la distorsion. Le club imagine que quelqu'un vient lui contester sa spécificité de club et le réduire à des formes déjà connues et anciennes d'associations, etc. Donc la page 60 c'est... Maintenant, si quelqu'un venait dire du club qu'il s'agit d'un salon, sa distorsion de la vérité ne serait pas retorse comme est retorse la distorsion de qui dirait que le club est une faction, et cette distorsion-ci ne serait pas retorse comme est retorse la distorsion de qui dirait que le club est un organisme, et cette distorsion-ci ne serait elle-même pas retorse comme est retorse la distorsion de qui dirait qu'il s'agit d'une association. Et l'association, c'est un mot qu'il faut toujours prononcer avec un petit rictus.
1: Ah, il justifierait presque une mise en italique.
0: Oui, mais alors le club évite le plus possible les italiques.
1: Ouais. Ouais. Des majuscules, oui, mais pas des italiques.
0: Mais il y a un mépris pour l'association en tant qu'elle usurpe le nom de l'ancienne association, de la belle et ancienne association. Les associations loi 1901, les associations contemporaines sont quand même des associations... qui sont surtout des associations de petit intérêt, enfin, c'est un peu mesquin. Le club prétend quand même à autre chose qu'à être une...
1: Oui, mais on dirait que c'est quand même une fausse négativité, tellement elle est prise déjà au jeu du club. C'est-à-dire que tout ce qu'on peut dire du club n'est jamais si tordu que ça, puisque même cette distorsion alimente un jeu de litige de tout ce qui doit s'y dire pour justement faire club. Enfin...
0: Il y a une hiérarchie des erreurs. Et, ouais. c'est une des dimensions de la magnanimité du club envers le monde qui, n'étant pas au club, est probablement quand même dans l'erreur.
1: Ah oui.
0: Mais il y a une hiérarchie des erreurs. Et l'erreur qui consiste à faire du club une association est une erreur fondamentale et terminale. Enfin, c'est le sommet de l'errance, quoi.
1: Mais quelle serait alors la différence ou la raison de la non-différence alors entre un club de foot et le cercle des amis de Wagner?
0: Alors je pense que tous ces clubs ou ces cercles, parce qu'ils ont à cœur de maintenir leur objet comme objet à maintenir, appartiennent à la même famille d'entêtement. Et je dirais que c'est la dimension institutionnelle. De tout club. Une institution, c'est un objet qui a pour mission et vocation première et dernière de se maintenir. Donc la dimension institutionnelle du club est évidente, celle d'un club de Wagnériens. Enfin, ce serait un drame si Wagner était tout à coup plus un objet. Vous ne pouvez plus prendre Wagner comme objet. Il y a des choses qui sortent du champ des objets parce qu'elles deviennent trop générales, parce qu'elles font trop corps avec le monde, parce qu'on peut plus les isoler comme objets. Elles se sont répandues dans le monde, elles se sont noyées dans le monde et ces objets sont plus distincts, sont plus bien distinguables ou distingués du monde. Après, ce qui distingue le club du cercle wagnérien ou du club de foot, il me semble que le club, il a pour mission dans le monde d'être un objet à la fois exemplaire et typique. Exemplaire et typique du monde. Un objet...
1: Ah, il se doit d'être identifiable comme une forme d'idéal du monde, alors.
0: Oui, idéal, mais... Oui, c'est-à-dire de pointe. Ce serait le plus sage objet du monde, peut-être. Le plus sage enchâssé dans le monde. L'objet qui serait le plus et le mieux à sa place dans le monde. Il y a quelque chose de très déférent vis-à-vis du monde dans le club, en dépit de certaines ambitions mal cachées, éventuellement de remplacer le monde, ou de faire monde à côté du monde, ou de faire monde à la place du monde, ou de faire monde en plein dans le monde. Mais l'image que j'ai, c'est que le club s'affirme très régulièrement comme étant résolument dans le monde. Il réaffirme régulièrement sa fidélité au monde. Et dire que le club est résolument dans le monde, quand le club dit qu'il est résolument dans le monde, il ne dit pas qu'il est comme une vache dans le paysage ou comme un santon dans la crèche. Il est plutôt Moi, je me l'imagine comme ça, en tout cas, comme une chèvre de falaise sur une falaise. Et donc, de la même manière qu'une chèvre sur une falaise est une chèvre de falaise, une bonne chèvre de falaise, le club dans le monde est un club de monde, assez typique d'un monde.
1: Sauf que la chèvre est, page 44, l'animal presque totem de son interchangeabilité, c'est-à-dire qu'elle n'a pas besoin tant que ça d'être une chèvre pour être une chèvre, mais elle est profondément une chèvre à ce titre même.
0: Oui, c'est la chèvre lexicale. Elle est à la fois trait et toute chèvre, et elle n'a pas besoin d'être là, elle n'a pas besoin d'être constatée par les sens. Elle est convocable indéfiniment, et elle n'est matérialisable qu'au prix d'un nombre effarant de répétitions. Chèvre, chèvre, chèvre, chèvre, chèvre, chèvre, chèvre, chèvre. Chèvre, chèvre, elle commence à se matérialiser là, mais c'est, il faudrait encore beaucoup de chèvres pour voir réellement apparaître dans sa matérialité la chèvre, quoi. C'est une procédure invocatoire qui fait pas partie des procédures ou des protocoles du club par ailleurs, qui se répète de façon tout à fait modérément, enfin
1: Ah
0: assez raisonnablement, et
1: oui,
0: toujours dans un
1: qui
0: contexte.
1: dépasse jamais trois prononciations de la même chèvre.
0: Non. Et tout à fait, et toujours dans un contexte lexical. Enfin, y a une grande modération du club, en dépit d'une certaine obsessionnalité, mais c'est une obsession d'honnête homme. Enfin, c'est quelque chose de très tempéré, quoi. Mais je peux lire la page
1: Ah oui, avec plaisir.
0: 44. Car si la chimère de l'intériorité et la chimère de la communauté sont sœurs incestueuses dont notre monde naquit, alors tu es une chèvre, et l'on sait que sous tout rapport, par toute contingence et quoi qu'il se produise, si tu es une chèvre, alors tu es un âne. Or, si tu es un âne, il n'est pas douteux que tu sois un âne mort. Et, de l'avis des membres du club, tu te rangerais vite, dans la fréquentation du club, à l'opinion que c'est seulement au club que tu pourrais en réchapper.
1: C'est seulement au club que tu pourrais en réchapper. Peut-être pour l'expliquer, on pourrait s'en remettre à la page 59 où vous dites que le club, enfin que l'écho des propos des membres dans le club est strictement inverse à celui qu'ils peuvent espérer produire dans le monde. Ce qui veut dire qu'un club est comme la fédération des gens sans écho qui se réunissent pour convenir de s'en donner entre eux, en quelque sorte.
0: C'est ça. Ouais. C'est à cette différence que personne n'est sans écho dans le monde, mais qu'un certain mal-être, une certaine paranoïa, un certain sentiment de parler dans le vide, etc., peut donner l'impression qu'on est sans écho dans le monde. Donc pour rejoindre le club, il faut avoir déjà nourri, assez abondamment arrosé ce complexe. Que notre parole est sans écho dans le monde, elle n'est pas simplement ce complexe-là, mais aussi que, puisque ce type de page, donc cette espèce de module se répète dans le livre, et il est dit que les propos au club ont davantage d'écho qu'ils ne peuvent en espérer en avoir dans le monde, mais aussi que les propos n'ont une chance d'accrocher, de peser, etc., que au club. Donc il y a toute une texturalité du club qui permet de rendre audibles et particulièrement signifiants les propos au sein du club. En même temps, il est dit que les propos des membres du club
1: Reste au club.
0: restent au club, ouais, et n'ont de poids qu'au club, etc. Ce qui paraît assez évident, à vrai dire, puisque on peut difficilement considérer que les propos des membres du club, en dehors du club, soient des propos de membres du club. Ce sont des propos de gens du monde.
1: Et on a aussi besoin d'être en vase clos pour avoir de l'écho.
0: En plus. Ouais.
1: Parce que moins c'est clos, moins il y a d'écho.
0: Alors oui, mais il y a aussi cette difficulté-là, toute physique, que toute personne est au club du moment qu'elle se retrouve, pas simplement au club lui-même, physiquement, mais dans son esprit. Et donc là, l'écho produit est un écho plus métaphorique, quand même.
1: Ah oui, mais la club devient complètement synonyme d'église alors.
0: Ah! Il y aurait le club capital, le club majuscule et le club sans majuscule, et il y aurait
1: Oui.
0: l'église physique et l'église céleste, quoi, ou
1: Oui, c'est ça,
0: spirituelle.
1: oui.
0: Ouais. Ah, j'ai pas encore fait varier la majuscule et la minuscule, mais ça pourrait être une idée pour le second tome du club que je suis en train de faire.
1: Et puis il y a dans la Constitution, je crois, française, l'idée que partout où les membres, ces membres sont réunis, est l'Assemblée nationale.
0: Ah oui.
1: Que le fait de la réunion vaut pour topographie.
0: Faut que je note ça.
1: Ouais. Bah c'est tout à fait écrit en très gros dans la station Assemblée nationale à Paris. Très occasion.
0: Ligne 12.
1: Ligne 12, ouais. Enfin, il y a correspondance avec la ligne 8. Mais... Ah non, pardon, c'est Madeleine. Oui. Mais justement.
0: Ah bah l'église de la Madeleine.
1: L'église de la Madeleine. On a vu souvent des membres qui n'y étaient pas tournés autour des possibilités d'en être.
0: Oui, c'est, on l'a vu souvent.
1: Ça veut aussi pour les cercles des amis de Wagner. Ouais,
0: on l'a vu souvent et en tout cas c'est l'histoire que le club se raconte pour se constituer à ses propres yeux et se perpétuer à ses propres yeux comme un objet de désir. Car que serait un club dans le monde sans tout un monde pour désirer en être ? Je pose la question.
1: Donc il faut des prétendants.
0: Il faut toujours des prétendants.
1: Oui, pour que ça, ouais. Pour que ça crée du désir malgré la clôture que ça produit. Parce que enfin, ce qui est un peu tragique dans cette histoire, c'est que la raison d'être première du club, semble-t-il, c'est d'amortir l'isolement de ceux qui viennent résorber leur isolement en adhérant au club. Sauf que ce qu'il y a à consommer au club, c'est rien d'autre que la limite de son désisolement, quoi.
0: Oui. Et mais probablement parce que l'isolement dans le monde procède de la vastité du monde. Mmh. Hein, la raison du sentiment d'isolement, c'est le fait que le monde est si grand. Donc s'isoler dans un espace plus petit à plusieurs, c'est vérifier à la fois la réalité d'un isolement, mais justifier cet isolement un peu comme on justifie un texte aussi, c'est-à-dire ouais. L'encadrer, lui donner l'allure d'une, ouais, d'une page, de quelque chose d'ordonné, qui a du sens, qui va quelque part.

0: Et alors, est-ce que un public d'un concert est un club, malgré le fait qu'il l'ait le temps d'une soirée?
1: Ah, j'ai l'impression qu'un public de musique classique est pris dans un est pris dans des stratégies de distinction qui le rend peu susceptible de former un club, des stratégies de distinction interindividuelles, je veux dire. Mais je sais pas, parce que je fréquente assez peu de concerts de musique classique. En tout cas, il existe des clubs qui passent de la musique. Mais la condition pour faire club, c'est que les gens y dansent et le plus souvent s'y droguent. Et donc, on est loin du club de ce point de vue-là quand on est assis sur des sièges en velours pourpre. Dans un espace philharmonique.
0: Quand Boulez disait de Satie qu'il fut, vous reprenez son expression, souvent à la page, quelquefois avant la page, toujours sa musique date, il le met au rayon des petits inventeurs, ce qui vous a donné une bonne occasion de chercher comment peupler ce rayon et ouvert donc une série d'hypothèses. Ça pourrait être, par exemple, une note d'intention engloutie par son propre écho.
1: Alors, une note d'intention engloutie par son propre écho, ça fait référence à une œuvre dont j'ai oublié le nom. Mais si on clique sur le lien YouTube, on le retrouvera facilement. C'est l'œuvre d'un artiste qui s'enregistre et introduit toujours plus de délai dans son texte, dans sa parole. Et jusqu'à devenir absolument inaudible, alors même que la phrase qui est répétée est une phrase absolument descriptive de ce qu'il est en train de ce qu'il est en train de faire, c'est-à-dire déclarer.
0: C'est Alvin Lucier.
1: Ah voilà, c'est ça, je crois. Ouais.
0: I'm Sitting in a Room, une
1: Voilà.
0: performance de 72, ouais, qui est devenue une espèce d'œuvre massive dans l'histoire du feedback. Et...
2: I am sitting in a room. Different from the one you are in now. I am recording the sound of my speaking voice, and I am going to play it back into the room again and again until the resonant frequencies of the room reinforce themselves so that.
0: Donc ça, c'est une possibilité, oui, de peupler le rayon des petits inventeurs.
1: Oui, ça n'a pas l'ambition. Enfin, petit inventeur ici est à prendre dans sa stricte opposition à Pierre Boulez, puisque quand Pierre
0: Oui.
1: Boulez parle de petit inventeur, il signifie qu'il est un grand inventeur,
0: Oui.
1: et tout dans son œuvre, dans ses manières, dans ses propos, dans son vocabulaire, dit effectivement qu'il se place, lui, au rang des grands inventeurs. Dans la grande lignée européenne des grands découvreurs, grands inventeurs, etc. Oui, là, cette pièce de Lucière, c'est une œuvre de petit inventeur, mais les Vexations et la plupart des œuvres de Satie sont probablement aussi des œuvres de petits inventeurs. Peut-être les petits inventeurs, c'est ceux qui se posent pas les grandes questions, mais les petites questions, ou qui rentrent dans les grandes questions par les petites questions. À cet égard, John Cage est un tout petit inventeur.
0: Et la lecture désaffectée de contes
1: Donc
0: ennuyeux.
1: ça, c'est Jan van der Kruisen qui sur YouTube a publié des vidéos où il se filme, je crois que c'est sa webcam qu'il filme, en train de lire des contes qu'il a écrits. Alors, est-ce qu'il les a écrits in extenso? Est-ce qu'il en a généré des parties? C'est aussi quelqu'un qui fait beaucoup de code, donc on sait pas, on connaît pas vraiment le processus de composition, mais c'est aussi quelqu'un qui a une grande patience et qui aurait pu écrire ses contes. Et c'est des contes ennuyeux au sens où ils respectent pas vraiment les règles de la forme ou du genre du conte, ou alors ils les respectent avec zèle et trop scrupuleusement. Pour que le conte conserve son espèce de fraîcheur morale, quoi. Il multiplie les personnages, les rencontres, les petits coups de théâtre, en même temps sans grand chambardement. Les personnages sont féeriquement surdéterminés, ont des attributs de plus en plus. C'est ces chevaliers errants du Moyen-Âge qui sont en quête d'une seule chose, le nom de l'aventure qu'ils sont en train de vivre. Ce qu'ils sont en train de vivre. Quelle est la quête? Quel est le nom? Quel est le sens?
0: Ce qui crée un chiasme plutôt excitant entre le fait que le résultat est programmatiquement chiant, alors que le geste est plutôt sexy en soi.
1: Et extrêmement virtuose dans le détail.
0: Mais ça fait que quand même vous êtes suspicieux vis-à-vis de cette notion de geste. C'est-à-dire quand le geste remplace l'œuvre, alors on est dans l'avant-garde, et l'avant-garde vous embête parce

0: quand vous sentez effectivement dupé et que donc vous voulez revendiquer que vous n'êtes pas dupe.
1: Oui, je pense que le titre donné par Satie, outre son aspect religieux sur lequel on pourra éventuellement revenir, je pense que c'est une bonne description, une vexation de ce que peut produire sur l'interprète ou sur un public ce type d'œuvre. Après, l'opposition au geste, on la trouve chez Cage quand il parle des vexations. Donc John Cage est la première personne à avoir organisé une interprétation intégrale
0: des pour que ça ne reste justement pas qu'un geste.
1: Pour que ça ne reste pas qu'un geste. Pour que ce ne soit pas simplement une instruction, une partition. Je fais le parallèle avec Body Pressure de Bruce Nauman. Je pense pas que quand Bruce Nauman affiche à un mur de la galerie des instructions de Body Pressure, donc tout un tas d'exercices physiques qui impliquent un corps et un mur ou un pan de mur, je pense pas que Bruce Nauman cherche simplement à suggérer qu'on pourrait le faire. Il cherche à inciter les gens à réellement faire l'expérience sensorielle, sensible de ce type de position. De même, Cage, quand il parle des vexations, il dit on m'a beaucoup rapproché d'un certain art conceptuel parce que justement pour mon intérêt pour des pièces comme les vexations, mais en fait mon intérêt pour les vexations, c'est un intérêt pour la durée, pour l'ennui, pour l'épreuve, pour le spectacle quand il échappe au divertissement, pour tout ça. Et donc c'est cette expérience de la durée qui m'intéresse et pas les vexations comme geste.
0: Parce que les vexations comme geste font l'impasse sur la situation et c'est la situation qui vous intéresse. Quand vous dites c'est la situation qui dira quels sont ancillaires, quels plans et quels gardes d'avant ou d'arrière, la situation qui dira quelle portion de l'histoire est l'amorce et laquelle la chute, quelle anecdote est pour l'histoire et quelle pour l'histoire, la situation qui dira ce qui est contenu et ce qui est commentaire, ce qui est continué et ce qui est commencé, ce qui est scène et ce qui est coulisse, ce qui est événement et ce qui est routine, singularité, cliché, propos et rumeurs, ainsi de suite.
1: Oui, la situation crée ses propres coordonnées et j'ai l'impression que tout l'art de la performance, par exemple, c'est celui de créer
0: de chercher à même la situation
1: ouais voilà ouais, ouais plutôt ça ouais. En tout cas de faire apparaître en faisant confiance à la situation de faire apparaître ce qui cadre cette situation ou quel cadre lui échappe, etc. Enfin, c'est une espèce de petite dialectique entre la clôture et l'ouverture là aussi, quoi.
0: Et qu'est-ce qui fait religion dans vexation?
1: Alors vexation, c'est un terme de l'exorcisme chrétien. J'en parle assez brièvement vers la fin du texte. C'est donc les degrés d'immixtion diabolique sont les suivants. Il y a d'abord l'infestation. Ça, c'est quand le diable est dans vos lieux, qui n'a pas encore touché votre personne. Il y a les vexations. Et là, c'est quand le diable déplace des objets, vous fait sentir un souffle au-dessus de l'épaule, vous empêche de mettre un pied devant l'autre, vous fait trébucher. Il n'est pas encore certain que ce soit une intervention diabolique. Ça peut être de la maladresse de votre part et ça vient troubler le rapport que vous avez au temps, à l'habitude, à la répétition. Voilà, et ça s'appelle vexation, vexationes en latin. Et après, évidemment, il y a l'obsession, et puis le stade terminal, c'est la possession, dont je décris quelques effets. Donc ça vient des manuels d'exorcisme chrétien des 15e, 16e siècle.
0: Et donc dans cette épreuve de la fermeture, il y a quelque chose qui s'exorcise?
1: Dans l'épreuve de la fermeture
0: du club ou de l'écoute des vexations.
1: Alors, qu'est-ce qui s'exorcise dans cette épreuve de la fermeture? Je ne sais pas s'il y a quelque chose qui s'exorcise. En tout cas, la fermeture, la réclusion ou la rétention peuvent être des façons de s'assurer de sa non-dissolution dans le monde. Le monde est quand même un truc assez effrayant sous ce rapport. Ça menace toujours de

0: dissoudre et de nous engloutir. Le club, il est quand même très, très soucieux de l'affirmation de sa singularité. Une singularité de premier de la classe, de chouchou, du plus sage, du plus beau, du premier, du préféré du monde. Mais quand même, faut...
1: Vous pensez que c'est substantiel à tout club de vouloir être le club parfait, en fait, c'est ça ?
0: J'ai l'impression qu'il y a quelque chose de ce genre. En tout cas, les membres du club sont des membres distingués.
1: Ils veulent avoir des bonnes notes.
0: Ils veulent avoir des bonnes notes, ouais. Mais bon, c'est le cas aussi du cercle.
1: Mais au passage, vous laissez entendre que c'est infantilisant quand même de jouer le jeu du club.
0: Oh,
1: ça nous met dans une situation d'être en CM2, quoi. Enfin,
0: c'est de toute façon, le club est quand même une extension. Mais alors, bon, ma petite théorie et ma petite névrose me font dire que de toute façon, il y a peu d'espaces du monde qui ne sont pas une extension de la cour d'école. En tout cas, peu d'espaces du monde adulte qui ne sont pas une extrapolation ou une extension de la cour d'école. Qu'on n'en s'est pas sorti et qu'on n'en sortira pas. C'est bizarre parce que, en disant ça, j'ai l'impression de dire une évidence, évidemment, puisqu'elle elle vient directement de la névrose. Donc c'est structurel et évident. Et la réaction en face me fait penser que c'est quelque chose d'absurde.
1: Non, mais c'est précisé pour pourrait faire un retour un peu de psy de base en disant « Ah, donc, Antoine Humel, vous ne voulez pas voir au-delà de la cour d'école ?»
0: Mais non.
1: C'est un refus de grandir.
0: 13 ans et demi pour toujours.
1: C'est ça. D'où l'écriture du club à l'âge de 2 fois 20 ans, comme vous dites.
0: Voilà. Des vexations à l'âge de 2 fois 20 ans et du club à l'âge de... À l'âge de 2 fois...
1: De 40 ans et demi.
0: Non, j'ai pas de pratique récursive de l'âge, mais à un moment je me suis dit que les années binaires comme ça, les années où ça marchait, j'allais essayer, mais c'est pas une illusion, c'est plutôt une proposition de focalisation que j'allais essayer de vivre cette année, plutôt comme si j'avais une deuxième fois, un âge, plutôt que comme une aventure inédite dans un âge nouveau.
1: Voilà. Et donc l'écriture du texte Vexation pour la revue Catastrophe est presque une façon d'écrire une deuxième fois le club aux éditions OM.
0: D'une certaine façon, j'ai un rapport plus immédiat, plus intime avec OM qu'avec Catastrophe. Catastrophe m'a demandé un texte sur l'avant-garde.
1: Ah oui, c'est une commande aussi.
0: C'est une commande. J'ai fourni un texte qui fait à peu près... 6 fois la taille des limites qu'on m'avait commandées. Le texte est aussi...
1: Donc c'est la même désobéissance que celle du pianiste qui, au lieu d'un bis,
0: Ouais, c'est du zèle, quoi. On t'en demande un peu, t'en donnes trop, on t'en demande encore, t'en donnes
1: Beethoven plus. Aussi, avec le Diabelli, il avait fait ça. On lui demande une variation, il en donne 33, après avoir refusé.
0: Mais je me suis intéressé à ces variations-là, parce qu'il y a quelques textes qui rapprochent les vexations des variations Diabelli.
1: Ouais.
0: Et à moi, j'avais envie que ça s'appelle les variations Diaboli, et je me disais qu'il y avait un rapport avec le diable, et puis je me suis rendu compte que non, en fait, pas du tout, que c'était le nom du commanditaire, en fait, tout simplement, c'est ça, je crois.
1: Oui.
0: Et voilà, donc je me suis arrêté là dans mon exploration de stuff de Beethoven. Mais Catastrophe, c'est une revue que je lisais pas. Et quand ils m'ont dit qu'ils faisaient un numéro sur l'avant-garde et qu'ils voulaient un texte, je me suis dit qu'il y aurait essentiellement des textes assez sages, voire réactionnaires sur l'avant-garde, et ça n'a pas manqué, puisque dans le numéro, il y a quelques textes bien réactionnaires sur la poésie contemporaine. Mais le fait que mon texte ait été publié en ligne, qu'il soit resté sur mon nom de domaine, sur mon site, et qu'il ait simplement été lié depuis le sommaire de Catastrophe, m'a permis de l'amender pour faire figurer dans la diatribe réactionnaire quelques extraits des articles publiés dans Catastrophe sur l'avant-garde, une façon de célébrer la revue et la situation qu'elle a permise, d'une rencontre entre un texte que personne ne lira jusqu'au bout et des textes courts et incisifs qui se vautrent dans les clichés les plus vils sur l'avant-garde. Alors, je crois qu'une phrase d'un des articles, c'est « La non-poésie est visiblement devenue le nec plus ultra de la poésie.
1: » Merci.
0: Merci.

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1: On philosophera plus tard. 1-1-1, ouais ouais mon ref, micro test, 1-2. 1-1-1, ouais ouais, ça sent l'escroquerie, hein.

Toi, tu débarques et tu dois faire un discours pour l'inauguration de la promenade. Il y a des pains surprises, t'as préparé un texte coincé en sandwich entre des listes de noms. C'est blindé de gratins, d'élus en tout genre et de femmes silencieuses qui sourient. Tu vas vers la petite estrade pour faire le taf. T'as beau faire, t'as toujours les mains moites. Tu dis, bon Dieu, j'ai toujours les mains moites. Tu passes tes mains sur ta veste. Mars, c'est genre mi-mars. Tu approches ta bouche vers le micro. Et là, avant d'avoir craché une seule syllabe, tu prends le jus. Pas grand-chose, mais c'est vraiment très très agaçant. Tu crois que c'est de l'électricité statique, tu retournes et paf. Tu te retournes. Cherche un élu du regard sur les chaises derrière. Il n'y a plus personne. Tu fais volte-face vers le public. Il n'y a plus personne. Sous les barnums, il reste les pains surprises, mais plus un chat. Petite crise d'angoisse. Tu ris. On t'entend dans la sono. Panique. Tu descends, tu fais le tour de la petite scène, personne. Tu reviens vers les barnums, plus de pain surprise. Très drôle. T'es en colère en fait, ça monte, tu le sens, ça te remet de la sueur dans les mains. Tu vas pour les essuyer sur ta veste, plus de veste. Tu cries, t'es blanc comme un cachet. Tu passes tes mains dans tes cheveux, tes doigts sur ta bouche, tes yeux sur les hangars. Ce dont tu avais les clés pour la visite. Tu cours comme une mouche, ça ressemble à rien ton parcours. Tu te casses la gueule et tu te retrouves devant le A5. Il est entrouvert. Un son strident en sort, un son pas super tranquillisant, il n'y a pas de lumière. Tu tentes de tirer l'immense portail coulissant, c'est dur. Et là, c'est un flot ininterrompu de pain surprise qui tombe sur le coin de la gueule. 250 mètres carrés de pain surprise sur ta petite gueule. Il y en a des végés, des saumons, des jambons fromage, des fromages. Ça te tombe dessus. Tu cours vers la promenade pour pas être enseveli, tu cries plus, là t'es plus capable, t'as plus accès à tes cordes vocales, t'es comme mort. Y a plus que les pains surprises. Ton cœur qui bat et les pains surprises. Ton cœur qui bat dans les pains surprises. Tu veux porter tes mains à ta poitrine, mais t'as plus de mains. Il n'y a plus que tes yeux qui voient les pains surprises. Enfin, tes yeux, t'es pas sûr, tu peux pas vérifier. Puis plus ça va, plus il n'y a que les pains surprises. Tu peux vérifier que ça. Tu vois ça, toi et les pains surprises. Une quantité folle. Astronomique. Traiteur et tout. Par pièce, c'est 6 euros TTC. J'imagine un hangar de 9 mètres de haut et de 250 mètres carrés, ça fait 2250 mètres cubes. Un pain surprise, ça doit faire aller 15 cm par 15 cm par 15 cm, soit 3375 cm cubes, soit 666 000.

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1: Le journal international avec vous, Simon Bourtembourg, et à la une de nouvelles frappes israéliennes et des tirs du Hezbollah malgré la trêve prolongée entre le Liban et Israël.
3: Pas d'effet donc sur le terrain, mais les deux pays doivent maintenant négocier pour des relations bilatérales stables et pacifiques. Nous le verrons, la déclaration d'intention discutée à Washington a été transmise hier au Hezbollah. Sous la pression de la rue, le gouvernement comorien recule sur la hausse du prix du carburant. Rétropédalage de Moroni en dépit du blocage toujours persistant du détroit d'Ormuz. Dans ce journal, cette nouvelle illustration du réchauffement diplomatique en cours entre Alger et Paris. Gérald Darmanin, ministre français de la Justice, est attendu demain dans la capitale algérienne. À l'occasion notamment d'évoquer le cas de Christophe Glaise, ce journaliste français condamné à 7 ans de prison en Algérie. Et puis quoi de mieux qu'un chaos pour marquer son retour dans les cages de MMA. La puissance de Francis Ngannou a parlé cette nuit à Los Angeles. Victoire avant la fin du premier round face au Brésilien Philippe Lins. Le détroit d'Ormuz, sujet de discussion entre l'Iran et les pays européens, c'est ce que rapporte la télévision d'État iranienne qui évoque des négociations pour obtenir des autorisations de passage. Aucune précision en revanche sur les noms de ces pays qui échangeraient avec la marine des gardiens de la Révolution. En dépit du passage de navires en provenance notamment de la Chine, le détroit d'Ormuz reste lui toujours bloqué. Les cours du pétrole sont toujours au plus haut.
1: Et pourtant à contre-courant, les Comores suspendent la hausse des prix des carburants.
3: Un rétropédalage après 6 jours de grève, 2 morts et des tensions à travers le pays. Depuis le début du mouvement de contestation, barrages, affrontements et paralysie économique ont rythmé le quotidien de l'archipel. Les transporteurs et les commerçants ont donc obtenu gain de cause. Reportage signé Abdella Mzembaba.
4: Dans son communiqué, le gouvernement annonce la suspension temporaire des arrêtés augmentant les prix des carburants ainsi que l'ouverture prochaine d'une concertation nationale avec les acteurs concernés. Les autorités espèrent une reprise des activités du transport et du commerce dès ce dimanche. Un souhait que les syndicats ont exaucé. Depuis le début de la crise, l'économie tourne au ralenti, notamment à Moroni. Plusieurs localités du pays ont été le théâtre d'affrontements entre jeunes et forces de l'ordre ces derniers jours. En juin, le parquet de Mutsamudu a ouvert une enquête après les affrontements qui ont opposé jeunes manifestants et forces de l'ordre samedi à Pagé. Le bilan est lourd, 2 morts parmi les civils et plusieurs blessés dont certains ont été évacués à Mayotte. Dans son communiqué, le parquet promet des investigations menées avec rigueur et impartialité. Le gouvernement, lui, a présenté ses condoléances et appelle la population au calme ainsi qu'à éviter la diffusion de rumeurs et de désinformations. Des figures de l'opposition ont de leur côté réagi après les violences survenues en juin et accusent le pouvoir d'avoir répondu par une répression sanglante disproportionnée au mouvement social. Elles appellent à l'ouverture d'une enquête indépendante. Abdelham Zimbaba Moroni, RFI.
1: La prolongation de la trêve actée par le Liban et Israël n'y change donc rien. Le sud du Liban, à nouveau frappé hier par l'État hébreu.
3: L'armée israélienne divisée, le Hezbollah, le mouvement chiite, annonce lui avoir frappé hier soir un objectif militaire dans le nord d'Israël. Statu quo donc sur le front, mais la prolongation sur le papier du cessez-le-feu doit permettre de poursuivre les négociations plus générales sur les relations entre les deux pays. La déclaration d'intention discutée à Washington a d'ailleurs été transmise hier au Hezbollah par le biais du président du Parlement libanais, principale figure chiite de l'État. Paul Ralifé, vous êtes en direct de Beyrouth. Paul, le mouvement pro-iranien ne s'est pas encore prononcé sur les points du document qui évoque donc la trêve de 45 jours, mais aussi des volets politiques et militaires.
5: Oui, Simon, les discussions politiques entre le Liban et Israël doivent reprendre en juin avec un objectif ambitieux, normaliser les relations entre les deux pays qui sont techniquement en guerre depuis 1948 en vue d'aboutir à un accord global mettant fin à leur conflit et d'établir des relations bilatérales stables et pacifiques. Le volet militaire, lui, sera discuté dès le 29 mai au Pentagone entre des délégations des deux pays sous l'égide des États-Unis. Le but de ce processus est de mettre en place une coordination en vue de désarmer le Hezbollah. Selon la presse libanaise, Israël affirme dans la déclaration d'intention son plein respect de l'intégrité territoriale et de la souveraineté du Liban dans ses frontières reconnues internationalement. De son côté, le Liban assure

0: son engagement à ce qu'aucun groupe armé non étatique, en l'occurrence le Hezbollah, ne dispose d'aucun rôle militaire ou sécuritaire, ni de capacité armée où que ce soit au Liban. Le document indique que les citoyens libanais déplacés retourneront en toute sécurité dans un sud reconstruit, placé sous la souveraineté de l'État libanais et ne représentant aucune menace pour Israël. Cependant, la mise en œuvre de cet ambitieux processus est conditionnée par le désarmement préalable du Hezbollah.
1: Paul Ralifé en direct de Beyrouth pour RFI. La Russie annonce ce matin avoir été victime d'une vaste attaque de drones. Cette nuit, Moscou dit avoir abattu plus de 500 appareils ukrainiens. Au moins 4 personnes sont mortes en périphérie de la capitale russe dans ce qui est annoncé comme l'une des attaques ukrainiennes les plus massives en plus de 4 ans de guerre.
2: Tracer le virus et les personnes qu'à contact, voilà désormais la priorité.
1: Oui, des autorités congolaises qui s'emploient à tenter de limiter l'épidémie d'Ebola qui touche aussi l'Ouganda. En RDC, plus de 330 cas et 88 décès ont déjà été recensés par l'Africa CDC. Ce matin, l'OMS relève son état d'alerte. L'Organisation mondiale de la santé déclare une urgence de santé publique de portée internationale et annonce qu'une personne se trouvant à Kinshasa est revenant d'Ituri a contracté Ebola. Des cas suspects sont également signalés au Nord Kivu.
2: 8h06 à Alger, la capitale algérienne, où le ministre français de la Justice est attendu demain.
1: Gérald Darmanin, qui sera accompagné de plusieurs hauts magistrats français. Nouveau signe donc de détente après des mois de tensions diplomatiques entre Paris et Alger. L'occasion aussi de discuter coopération judiciaire. À Alger, il sera aussi question cette fois du sort du journaliste Christophe Glaise, incarcéré en Algérie depuis près de 2 ans et condamné à 7 ans de prison. Carlota Morteu.
3: Sécuritaire, mémoriel et maintenant judiciaire. La coopération entre Paris et Alger redémarre au rythme des visites ministérielles françaises. Le déplacement du garde des Sceaux Gérald Darmanin sera le 3e en quelques mois. Pour Bruno Fuchs, président de la commission des affaires étrangères du Parlement, cela marque clairement la fin de la stratégie du bras de fer avec Alger.
4: Le fait d'avoir tenu un discours à l'époque véhément contre l'Algérie ne peut avoir eu que des réactions négatives et donc d'avoir bloqué la relation. Et donc ce changement de méthode commence à porter ses fruits au bénéfice et de la France et de l'Algérie.
3: Place désormais au dialogue concret avec un dossier majeur, selon l'entourage de Gérald Darmanin, la détention du journaliste sportif Christophe Glaise, arrêté en Kabylie en 2024.
4: On attend bien sûr cette visite, un certain nombre d'éléments favorables à une possible libération de Christophe Glaise prochaine. En tout cas, ce sera pour moi un très bon indicateur de la relation entre les deux pays.
3: Si les polémiques sur les visas et les expulsions ont dominé le débat politique, la France et l'Algérie ont d'autres chantiers d'intérêt commun à relancer. Renseignement, économie, énergie. Plus de 5 millions de personnes ont aussi la double culture avec un pied sur chaque rive de la Méditerranée.
1: Il était une grande voix de RFI et du monde arabe. Le journaliste Kamel Djaider est mort à Paris à l'âge de 79 ans. Une voix grave dont vous vous souvenez peut-être et qui a marqué de nombreux journalistes de la radio du monde. On revient sur ses talents de conteur dans un article sur notre site internet www.rfi.fr.
2: L'OMS qui retire l'homosexualité de sa liste des maladies mentales, c'était il y a 36 ans, jour pour jour.
1: Et ce dimanche 17 mai marque donc la journée mondiale contre l'homophobie, la transphobie et la biphobie. L'occasion de rappeler que les discriminations persistent pour les personnes LGBTQIA+. Illustration en Thaïlande, où le week-end dernier, une femme trans musulmane a été contrainte de se faire raser la tête sous la pression d'une foule d'environ 1 millier de fidèles. Valentin Sébron.
5: L'humiliation est totale. Devant une foule en colère, téléphone braqué sur elle, Madame Lo se fait raser la tête après une polémique autour du port du voile par les femmes trans de confession musulmane. Puis elle est poussée à se gifler elle-même en signe de repentir pour les blasphèmes dont elle est accusée. Sila Tata Ninlapuuk, militante trans, dénonce ce lynchage public.
6: La communauté LGBTQI est choquée et attristée par cet incident. Tout le monde s'inquiète pour la sécurité des personnes issues de la diversité sexuelle de confession musulmane. Chacun a le droit de croire à sa manière. Ce que nous demandons, c'est le respect des droits humains, de l'égalité entre les êtres humains.
5: Nada Chayachid, femme trans musulmane, s'indigne aussi de la passivité des policiers présents sur place.
7: Même la police a joué le rôle de médiateur et a laissé se dérouler ce faux rituel. Il n'y a absolument rien dans la religion qui justifie de raser la tête de quelqu'un pour le faire revenir vers la foi d'Allah.
5: Madame Lo a ensuite affirmé avoir consenti à cette repentance, Mais pour Nada Chayatit, impossible de parler de libre choix face à une telle pression. Elle appelle les autres.
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0: Hola amigos, heureux de vous retrouver pour un bonito et sabroso encore plein de soleil. N'oubliez jamais que c'est à vous de faire l'effort de vous élever, d'élever vos pensées, de perfectionner votre amour et de nourrir votre cœur de bons sentiments, d'harmonie et de paix.
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0: L'expérience t'apprend à créer depuis l'intérieur, pas à subir depuis l'extérieur.
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0: Si nous sommes les architectes de notre destin, nous sommes d'abord des navigateurs sur un vaste océan d'expérience. Chaque vague, chaque courant, chaque tempête a son rôle à jouer dans notre voyage incarné.
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0: La lumière en toi est ton maître intérieur, et ce maître imprègne toute la création. Il imprègne toute la matière et tous les êtres qui t'entourent.
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0: Tout ce qui s'éloigne quand tu choisis d'être vrai n'est pas une perte, c'est un alignement.
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1: Le petit Titouan est attendu à l'accueil de Erdiwa. Je répète, Titouan avec son petit impère Pat Patrouille est attendu à l'accueil de Erdiwa.

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2: Bonjour et bienvenue à ceux qui nous rejoignent sur RFI, 10h TU midi ici à Paris, l'heure du journal.
3: Gilles Moreau.
2: Une urgence de santé publique de portée internationale, c'est ainsi que l'OMS qualifie la nouvelle épidémie d'Ebola qui frappe la République démocratique du Congo et l'Ouganda. Plusieurs autres pays de la région sont en état d'alerte. En RDC, un premier cas a été confirmé à Goma. En plus de 4 ans de guerre, la Russie affirme avoir essuyé l'une des pires attaques de l'Ukraine. Près de 600 tirs de drones ont fait au moins 3 morts et des blessés. Moscou et sa région ont été particulièrement touchés. Dans ce journal aussi, une exposition très particulière actuellement à New York à l'initiative d'une association pour la transparence de la vie publique. On y découvre tous les documents publiés par le département de la justice dans le scandale Jeffrey Epstein. Ce n'est plus seulement une affaire congolaise. Le retour d'Ebola a certes été annoncé dans l'est du pays, dans la province de l'Ituri. On vient d'apprendre aussi qu'un cas a été confirmé à Goma, mais le virus touche également l'Ouganda.

0: D'ailleurs, un autre pays est déjà touché, l'Ouganda, où un homme est décédé de cette fièvre hémorragique dans un hôpital de Kampala. Le Kenya, mais également le Soudan du Sud, sont en alerte. Et les États-Unis demandent à leurs ressortissants de ne pas se rendre en Ituri.
1: Alors, il faut savoir aussi que l'OMS annonce l'envoi de plusieurs de ses experts en épidémiologie afin de renforcer la riposte en première ligne.
0: Il y a également un pont aérien de Kinshasa vers Bunia qui est en train d'être coordonné par l'OMS. L'objectif, c'est d'apporter 5 tonnes de matériel de prévention et de contrôle des infections et d'autres fournitures. Elles sont nécessaires aux centres de traitement ainsi qu'aux agents de santé qui sont en première ligne dans la riposte.
1: Céline Pellarin, par ailleurs, le ministère congolais de la Santé dément dans un communiqué l'information selon laquelle un cas d'Ebola aurait été confirmé à Kinshasa, comme cela avait été annoncé par l'OMS. L'épidémie d'Ebola, on y revient à 14h15 dans RFI Midi avec un invité, Sylvain Bèze de l'Institut Pasteur de Lyon. La Russie affirme avoir essuyé l'une des pires attaques en plus de 4 ans de guerre contre l'Ukraine, attaquant plusieurs vagues depuis hier soir, déclenchées 3 jours après des frappes meurtrières sur la capitale ukrainienne auxquelles Kiev avait promis de riposter. Moscou et sa région ont été particulièrement touchés par cette riposte. La Russie fait état de quelques 600 drones ayant tué 3 personnes en périphérie de Moscou et une autre dans la région de Belgorod. À Moscou même, plus de 80 drones ont été interceptés et une frappe a fait 12 blessés. Dans ce contexte de guerre sans fin, l'économie russe présente des signes d'essoufflement de plus en plus marqués. La guerre en Iran ainsi que la levée temporaire des sanctions américaines sur les exportations de pétrole russe. Tous ces éléments ont certes permis à Moscou d'accroître ses revenus, mais Nathanaël Vitran, les fondamentaux de l'économie russe apparaissent de plus en plus fragiles.
2: Pour la première fois depuis 3 ans, la production intérieure brute de la Russie s'est contractée au premier trimestre 2026. Ce n'est pas encore une récession, mais c'est un signal d'alerte difficile à ignorer pour le Kremlin. C'est vrai, l'explosion des cours du brut depuis le blocage du détroit d'Ormuz et la décision de Washington de fermer les yeux sur les ventes de pétrole russe en Asie ont permis à Moscou d'engranger 15 milliards de dollars de revenus supplémentaires. Mais ce n'est pas autant qu'espéré. En raison d'abord des frappes répétées des drones ukrainiens sur les infrastructures pétrolières russes, mais aussi, comme le rappelle dans le journal Le Monde l'économiste Agathe Demaré, parce que les réserves de pétrole s'épuisent en Russie. Et faute de pouvoir accéder aux technologies occidentales, les compagnies pétrolières russes peinent à ouvrir de nouveaux champs à l'exploitation. L'économiste pointe aussi du doigt le manque de main-d'œuvre en raison de la mobilisation des hommes sur le front. Les entreprises sont donc obligées de renchérir pour attirer ou retenir les profils les plus demandés, alimentant une inflation déjà hors de contrôle.
1: C'était Nathanaël Vitran du service économie. L'armée israélienne est à nouveau intervenue ce matin au Liban. Ses frappes ont visé l'est et le sud du pays. Les États-Unis avaient pourtant annoncé vendredi, lors d'une deuxième journée de pourparlers entre Israël et le Liban à Washington, la prolongation de la trêve qui devait expirer ce dimanche, prolongation de 45 jours. Le porte-avions américain Gerald Ford est maintenant de retour à son port d'attache de Norfolk sur la côte est des États-Unis. Il avait été dépêché au Moyen-Orient par Donald Trump avant le début de la guerre en Iran en février. C'est le plus grand porte-avions du monde. Il est de retour après une mission de 326 jours, un record pour une mission en mer. On reste aux États-Unis où une bibliothèque éphémère un peu particulière est ouverte à la visite pendant 2 semaines à New York. Elle a vu le jour grâce à une association pour la transparence de la vie publique. Les visiteurs peuvent notamment découvrir tous les documents publiés par le département de la justice dans le scandale Jeffrey Epstein. Reportage de Gwendal Lavina.
3: Ce qui frappe immédiatement, ce sont les centaines d'étagères remplies de 3437 volumes pesant plus de 8 tonnes. Une frise chronologique retrace aussi la relation entre Jeffrey Epstein, mort en 2019, et Donald Trump. David Garrett est l'un des concepteurs du projet.
4: Ce sont les nombreuses preuves des très nombreux crimes qui ont été commis et je pense qu'en venant ici, il est difficile de ne pas se rendre compte de l'ampleur de la tragédie. On se dit aussi que seulement 2 personnes ont été arrêtées. Il faut clairement enquêter davantage.
3: Au centre, 1400 bougies rendent hommage aux victimes, parfois mineures, de Jeffrey Epstein. Arik Foudali est l'avocat de 11 d'entre elles.
5: On avait peur que ce soit de l'exploitation sans penser aux victimes pour taper sur Epstein. Mais en arrivant, j'ai été surpris de voir à quel point les victimes sont importantes. Et ça montre d'une façon très créative comment la justice et l'administration Trump veulent étouffer l'affaire.
3: Tina habite en Californie, mais elle tenait à voir l'ampleur des documents.
6: Je n'arrive pas à y croire.

0: C'est bouleversant de voir ces rangées de livres avec des milliers de noms. Ça offre probablement un peu de soulagement et d'espoir de voir la justice un jour.
1: L'objectif est désormais de faire voyager la bibliothèque à travers tout le pays. Gwenda Lavina, New York. RFI.
2: Giorgia Meloni, la présidente du Conseil italien, a dû annuler un déplacement qu'elle devait faire à Chypre pour se rendre au chevet de personnes blessées hier à Modène. Des personnes renversées en plein centre-ville par un automobiliste ayant des antécédents psychiatriques. Il y a 8 blessés, dont 4 grièvement. Une femme a dû être amputée des deux jambes. En Espagne, des élections régionales ont lieu ce dimanche en Andalousie, dans le sud de l'Espagne. Un scrutin test pour le Premier ministre Pedro Sanchez après plusieurs revers et un an des élections générales. L'Andalousie devrait conserver son ancrage à droite. La question est de savoir si le Parti populaire conservera sa majorité absolue au Parlement andalou ou bien s'il sera contraint de gouverner avec Vox, le parti d'extrême droite en pleine ascension. Football maintenant. On joue ce dimanche la dernière journée de Ligue 1. Il n'y a plus de suspense pour le titre de champion qui revient cette année encore au Paris Saint-Germain alors que Lens est assuré de finir deuxième. En bas de classement, Metz et Nantes sont condamnés à la descente en Ligue 2. En revanche, la bataille pour les qualifications en Coupe d'Europe fait rage. À suivre notamment les matchs de Lyon, de Lille, de Marseille. L'OM accueille Rennes qui peut toujours prétendre au podium, synonyme de Ligue des Champions. Ce soir, tous les matchs se dérouleront en même temps. Enfin, football toujours, mais cette fois en Angleterre. Xabi Alonso, l'entraîneur espagnol, officiellement nommé à la tête de Chelsea. Il prendra ses fonctions le 1er juillet, 6 mois après son limogeage du Real Madrid. L'ancien milieu de terrain de Liverpool prend en main une équipe, Antoine Grenier, en quête d'un second souffle.
3: Quelques heures à peine après la défaite en FA Cup, Chelsea passe à autre chose. Pour clore le chapitre d'une saison décevante, les dirigeants des Blues officialisent un grand nom du foot européen. Leurs rêves de revanche partagée suffiront-ils ? En tout cas, Xabi Alonso arrive sur le banc de Chelsea pour se racheter. Flamboyant entraîneur d'un Leverkusen capable de surclasser le grand Bayern, prometteur dans ses premiers mois au Real avant d'être limogé, victime de sa relation délicate avec plusieurs stars du vestiaire, l'Espagnol prend en main un Chelsea en difficulté. La finale de FA Cup perdue sur le fil contre Manchester City n'aura pas suffi à cacher la forêt du marasme en Premier League. Cette saison, les Blues ont connu leur pire série depuis 1993. 6 défaites de suite en championnat. 9e du classement à 2 journées de la fin, à 2 points d'une qualification en Ligue Europa Conference, compétition qu'ils ont remportée en 2025. Xabi Alonso, un leader et un partenaire précieux dans de nombreux domaines essentiels à la gestion d'une équipe, selon le communiqué des Blues, s'est engagé pour 4 ans.
2: Antoine Grenier pour refermer ce journal. À suivre maintenant sur RFI Religion du Monde, l'émission de Véronique Guémard. Excellente journée.
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2: Bonjour Erdiwa, nous sommes l'association Cœur dit Contact et on va fêter nos 20 ans le dimanche 17 mai à 18h à la cathédrale. 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Et on va fêter donc ces fameux 20 ans avec des morceaux choisis comme Vivaldi, Mozart, Gherardini, Couperin. 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
4: Bonjour, donc c'est pour annoncer un événement in extremis qui a lieu dans 2 jours, les 15, 16 et 17 mai, au Tas de Fumier. Donc les 15 et 16, ce sera à 19h et le dimanche 17 à 16h. Le titre du spectacle s'appelle Chute, le quatrième mur. Un solo qui est un peu un ovni à la croisée du théâtre d'impro, du clown, du slam, de l'art-thérapie. Voilà, c'est un gros mélange entre une matière plastique qui questionne notre condition humaine. Donc, je me sers de mon expérience. En tout cas, je dévoile, je mets un peu à nu dans certains des parties, puis d'autres font plus écho à nos points communs. Enfin, de toute façon, il y a des points communs partout, quelles que soient nos histoires singulières, bref, blablabla. Bla, bla. Mais voilà, ce serait chouette de vous voir. Il y a un numéro, le 06 30 61 47 86, pour dire que vous venez, quel jour. C'est à partir de 12 ans. Que dire d'autre? Oui, l'adresse 595, route de la gare, l'adresse exacte du tas de fumier qui est souvent répertoriée, une mauvaise adresse sur le net, sur les GPS. Donc c'est au rond-point de Rokubo, à gauche vers Minglon, et très rapidement on voit un totem bleu et blanc, un piano à l'agonie à l'extérieur, et c'est là. Voilà, bah, au plaisir de vous voir et de rire ensemble. Voilà, de cette sacrée aventure que celle qu'on est venu là. Et puis, voilà, je crois que c'est déjà pas mal. Eh bien, à dans 2 jours. Bon après-midi ou bonsoir, je ne sais pas quelle heure ce sera diffusé.
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7: Le 15 août 2025, une agression raciste s'est, semble-t-il, transformée en chasse à l'homme noir. Cela s'est passé ici, à Royères-de-Vassivière, un village de quelques 600 habitants au cœur de la Creuse. Une nuit qui restera marquée dans la mémoire de ce village où le RN est arrivé en tête lors des dernières élections législatives.
8: Pagaille, à Royères-de-Vassivière, une enquête sonore au cœur d'un village fracturé. Un documentaire d'Alexandre Hérault, réalisé par Vincent Deck, produit par Blast.
9: C'était lors visiblement de la fête du 15 août. C'est à Royères-de-Vassivière, en fin de soirée. Il y a eu une altercation entre deux groupes, dont l'un, parmi ceux qui étaient là, un jeune noir, d'où ensuite la chasse aux nègres qui est dénoncée.
10: Oui, alors ça serait produit vers 1h30 du matin. Un élu municipal et un membre du comité d'organisation, puisqu'il y avait cette fête, s'en serait pris à la seule personne noire de la bande, proférant des injures à caractère raciste. Et ils n'ont pas seulement tenu des propos racistes, ils se sont mis à pourchasser les victimes, dont cette personne dans les rues de la ville, en essayant de les attraper. Les expressions de chasse aux nègres et on va se le faire auraient alors été prononcées, selon ceux qui ont assisté à la scène. Et c'est finalement l'intervention de la gendarmerie qui a mis fin aux violences. Forcément, dans ce village de 500 habitants, c'est le choc.
8: Maître Colline Bouillon, tout d'abord, comment cette affaire vous est parvenue ?
11: Alors moi, je suis contactée après que les victimes aient pris la décision de déposer plainte. Et c'est comme ça que j'arrive à Royères-de-Vassivière. Quand on me contacte, on m'informe qu'il s'agit de violences à caractère raciste. Mais quand j'entends le récit qui est fait par les victimes, j'ai l'impression que le sol se dérobe sous mes pieds. C'est-à-dire que je n'aurais jamais imaginé qu'il pouvait, dans un village français, lors d'une fête du 15 août, avoir lieu à de telles violences émanant, qui plus est, par de conseillers municipaux.
12: Maxime a une vingtaine d'années. Il est la principale victime. Mais Maxime, c'est un nom d'emprunt, car il a souhaité rester anonyme. Il vit à Royères depuis plusieurs années et travaille ici. En exclusivité pour le média, il nous raconte cette fameuse nuit au cours de laquelle il a été pourchassé.
13: C'est arrivé un peu plus tard. Le 15 août, c'est une soirée qui est organisée par le comité d'animation de Royères-de-Vassivière. Donc c'est chaque année, quoi. Et ce qui s'est passé, c'est qu'il devait être aux alentours de 2h, 2h30. Et nous, on est restés parce qu'il y avait une bonne ambiance encore aux tables. Et en fait, moi, de mon point de vue, ça s'est passé d'une fraction de seconde. C'est que les gens du comité ont débarqué, l'élu municipal cité et le président de la CCA. Ils ont débarqué et puis là, directement, c'est parti en live, quoi. Très rapidement, ils ont commencé à me dire « Toi, allez, dégage, toi, tu dégages. » Et donc, le président de la CCA qui a commencé à me dire « On va te buter, sale noire. » Donc, à ce moment-là, il y a eu un gros, gros remue. Et les potes avec qui j'étais m'ont dit « Là, il faut... » faut fuir, il faut bouger.
14: Et arrivé dans la rue de la médiathèque, on pensait les avoir semés. Puis un gros pick-up est arrivé, s'est garé. Et on avait après, justement, en lui disant « T'es où, sale noir, on va te tuer, espèce sale nègre, ici c'est la chasse aux nègres, t'as rien à faire ici, t'es chez nous. » Lui a réussi à partir et moi non. Du coup, je suis resté, j'étais face à peut-être 15 personnes. Il y a une personne qui est arrivée qui m'a mis une patate, je suis tombé au sol. Puis je me suis mangé des coups de pied dans les côtes, dans le dos, les cervicales, dans la tête, partout. Puis à un moment, ils ont lâché prise avec moi et ils se sont mis directement à reprendre leur pick-up en disant on retourne à la chasse aux nègres, et ils communiquaient par talkie-walkie. Donc dans notre tête, on se dit, s'ils utilisent des talkie-walkie qu'ils utilisent pour la chasse, qu'est-ce qui nous prouve qu'ils n'ont pas leur propre fusil à eux ?
11: Les gendarmes auraient mis presque une heure à intervenir d'une part et n'auraient pas fait état de particulières suites après avoir entendu les discours. La victime principale a été raccompagnée et sinon, c'est le silence, c'est le néant. Jusqu'à ce qu'une plainte, des plaintes soient déposées, jusqu'à ce que l'affaire soit visibilisée.
15: Maître Bouillon peut peut-être préciser ce que contient cette plainte.
11: Il y a des personnes qui se sont fait passer à tabac, clairement. On ne parle pas de personnes qui se sont fait pousser ou qui auraient reçu une claque. C'est des membres cassés, des jours d'ITT qui vont à ce jour entre 10 et 30 jours. Donc, c'est des faits qui sont extrêmement graves, qui suscitent en général l'ouverture d'une instruction judiciaire. Parce que on a rarement le cas où un groupe d'hommes se permettent de commettre de telles violences sans qu'on approfondisse une enquête, car deux personnes seulement étaient identifiées, alors que de nombreuses personnes étaient présentes, selon les victimes, et portaient des tenues qui signifiaient leur participation à l'organisation de la soirée du 15 août.
16: Moi, si j'avais été le maire de Royères-de-Vassivière, déjà, j'aurais liquidé le comité des fêtes.
8: Véronique Decker, correspondante locale du journal La Montagne.
16: On ne peut pas avoir un président du comité des fêtes qui est bourré à la fin de la fête et qui va taper des gens. Je pense que j'aurais proposé au conseil municipal qu'il ne soit plus élu, parce qu'un élu doit représenter sa population, pas lui taper dessus. Donc il y avait des limites. Je pense que le maire de Royères n'a pas été à la hauteur de l'enjeu. Et que s'il avait agi, ça aurait calmé le jeu. Et les policiers qui ont quand même, la gendarmerie a été appelée par les jeunes, ils n'ont pas contrôlé les voitures qu'ils ont vues. Et s'ils avaient fait souffler dans le ballon les conducteurs des voitures, on aurait eu des chasseurs à pied. Donc c'est l'absence de sanctions à la hauteur de ce qui s'était passé qui a fait monter les enjeux.
11: C'est le sentiment d'un village un peu à l'américaine, où on peut être armé, on peut se défendre, on peut librement attaquer une personne en raison de sa couleur de peau et tout ça. On ne sait pas, concernant les auteurs, à savoir si c'était leur coup d'essai ou s'ils disposaient, s'ils étaient dans des groupes WhatsApp ou autres qui diffusaient des messages à caractère raciste. On n'en sait rien. Il y a deux figures qui ressortent, peu banales. C'est-à-dire, l'une d'entre elles est conseiller municipal. Et tous deux sont membres et présidents de l'ACCA, l'Association des chasseurs de Creuse. On voit bien que pour la gendarmerie de Royères, c'est très, ils connaissent le prénom et les surnoms de chacun des protagonistes qui sont évoqués. C'est des personnes avec qui, très certainement, ils boivent le café, avec lesquelles leurs enfants vont à l'école. Là, on est au cœur du village pour gérer des histoires du village. Donc ça encore, c'est un choix de la part de la justice. C'est-à-dire qu'il aurait suffi de saisir une gendarmerie qui soit délocalisée, mais ne serait-ce que de quelques dizaines de kilomètres.
8: Pauline et Quentin, comment elle a raisonné, pour vous, cette nouvelle ? Un effet de sidération ?
17: Ben un peu, ouais, quand même, parce que parler de trac, d'entendre des mots comme nègre, chasse à l'homme, etc., ça, c'est quand même, ça fait quand même un drôle d'effet. On est quand même en 2025 en France, je sais pas, je trouve que c'est choquant.
18: Moi, j'ai appris la nouvelle, pas la première info que j'ai eue, c'est pas l'info de ce qui s'est passé à Royer. C'est l'info de quand il y a eu une manifestation en soutien aux victimes et que certaines personnes étaient en train de faire des saluts nazis en face de cette manifestation.
19: Mais c'était sur la place du village.
18: Et c'était sur la place du village. Une journaliste a été agressée aussi ce jour-là.
15: Ce qui s'est passé ensuite, maître Colline Bouillon, quelques jours après, c'est un rassemblement, quelques 250 personnes qui se sont réunies. Et vous étiez là et vous étiez présente. Quelle était l'ambiance lors de cette réunion ?
20: Il y avait lors de cette réunion une vraie volonté de s'affranchir de toute récupération politique. C'est à ce titre qu'aucun représentant politique ou d'associations de syndicats, d'ONG n'a eu accès à la parole. Parce qu'en réalité, ce rassemblement, c'est un rassemblement populaire qui mélangeait toutes sortes de profils venus de différents endroits en Creuse et qui voulaient, au nom du vivre ensemble, témoigner de leur soutien à l'égard des victimes.
15: C'est lors de cette réunion, de cette manifestation, qu'on sent que le village commence à se diviser en deux. Comment vous analysez cette fracture ?
20: En réalité, je pense que les gens du village, de part et d'autre, ont le sentiment que cette histoire a permis une instrumentalisation et que leur village a été placé sous le feu des projecteurs à des fins autres que celles de défendre le vivre ensemble. Et c'est par peur de se retrouver au milieu de tout ça et de ne plus gérer la situation, je pense, que les victimes ont souhaité préserver leur parole. Et pendant ce rassemblement, il y avait également sur place des personnes qui contestaient le caractère raciste des faits, qui contestaient la réalité des violences qui se sont commises dans la nuit du 15 au 16 août 2025. Et j'en ai fait malheureusement les frais, car pendant mon intervention, deux personnes assurent avoir vu des saluts nazis commis légèrement en marge du rassemblement, ainsi que des menaces de mort et des injures sexistes à mon endroit lors de ma prise de parole.

0: On est sur le plateau de Mille Vaches, Arnaud Chapal. Comment le Parisien de la Creuse, représentant les écologistes, comment on aurait envie de planter le décor ?
1: D'abord, c'est un pays qui est extrêmement attachant, avec des paysages magnifiques, naturels et tout ça. Et, c'est une terre rude. On dit beaucoup que quand il y a quelqu'un qui arrive en Creuse, il ne se fait pas accepter tout de suite. Il faut qu'il passe le premier hiver.
0: Ceux qui y viennent, ce dont on a besoin, c'est l'accueil. Et c'est aujourd'hui ce qui est peut-être mis à mal par cette histoire de Royère, de Vassivière.
1: Oui, l'histoire de Royère, en fait, elle nous a tous pris par surprise. On a été stupéfaits, on a vraiment été choqués. Quelque part, on a été un peu naïfs. Parce que le terrain, il a été labouré par le travail de l'extrême droite, en fait. Il y a un discours ici, mené par l'extrême droite locale, qui est extrêmement clivant. Pour certains, la parole se libère. Et puis au-delà de la parole, ben voilà, il y a des gens qui se sentent autorisés, qui se sentent protégés en allant attaquer quelqu'un qui est assis à une table juste parce qu'il n'a pas la même couleur de peau que lui. Et c'est là où je dis qu'on a été naïf, parce qu'on aurait dû comprendre que ça ouvrait les vannes à des sentiments. Alors, on est obligé de relier ça à une situation économique difficile. On est une terre d'élevage. Les fermes ici, elles ne sont pas bien grandes. Donc il y a une frustration chez les agriculteurs de ne plus pouvoir gagner leur vie comme le faisaient leurs parents, leurs grands-parents, en allant vendre les bêtes au foirail et tout ça. C'est un système qui marche beaucoup moins facilement. Et donc les agriculteurs, ils sentent qu'ils sont dans la fin d'un monde qui leur a été un petit peu imposé, puisque maintenant il faut acheter plus de matériel, il faut acheter plus de scie, il faut avoir une ferme plus grande pour démarrer et tout ça. Et il y a quelqu'un qui va vous dire, bah, c'est de la faute de l'autre là. Alors l'autre, bah, ça va être l'immigré, hein, bien sûr. Alors les immigrés en Creuse, il faut un peu les chercher. Ah oui, mais c'est la faute des gens qui sont au RSA. Oh là là, les gens qui sont au RSA, les assistés, vous savez. En Creuse, il y a 2300 personnes qui touchent le RSA. Donc cette agression de Royère, elle trouve sa source aussi dans un état d'esprit de gens qui ne comprennent plus très bien comment ça s'articule autour d'eux.
0: Quand on vient et qu'on débarque au milieu, même un mois et demi plus tard, on se rend compte qu'aujourd'hui, il n'est plus du tout le temps d'en parler. On a l'impression qu'il y a une volonté des habitants de Royère, de Vassivière, et même du plateau de Mille Vaches, de se réapproprier leur récit.
1: Oui, et c'est leur histoire, c'est important. Parce que, je disais, bon, la Creuse, c'est 114 000 habitants. Hein. Y a 4 vaches pour un habitant ici. Donc on est entre soi. On n'a pas l'habitude de voir débarquer de Paris TF1, Libé, tous ces trucs-là. Qu'est-ce qui se passe ? On ne comprend plus, on ne maîtrise plus le truc. C'était la fête du village. Les gens, ils étaient là, ils étaient à table, ils buvaient un coup, ils discutaient. C'était rien du tout. Qu'est-ce qui se passe d'un seul coup pour qu'il y ait toutes les presses nationales qui débarquent ? Ben, il se passe qu'il y a des gens qui ont crié « Sale noir, on va te buter ». C'est pas ça qui se passe d'habitude ici. Donc moi, je comprends que la presse nationale soit venue, mais je comprends aussi que ça nous fasse perdre l'échelle qui est celle avec laquelle on travaille d'habitude.
0: Allez, on prend la route, il faut toujours prendre la route. Des fois, tu les comptes pas, j'imagine, Anne-Laure, les kilomètres.
2: Ça fait depuis le 2011 que je travaille à la radio.
0: Radio Pays de Guéret. Vous avez fait combien de temps sur cette affaire de Royère, de Vassivière ?
2: Alors moi, j'en ai pas parlé, parce que j'étais pas là quand ça s'est produit. Et que quand je suis arrivée après, j'ai vu qu'il y avait une espèce de cafouillis autour de cette histoire, qui a été repris par des médias nationaux, qui a été repris par aussi des partis politiques.
0: Il y en a qui jouent avec le feu.
2: Il y a des, comment dire, il y a des appétits politiques. On est en période électorale aussi, hein. Ça joue énormément. C'est-à-dire qu'il y a des appétits politiques d'un côté comme de l'autre, avec des récupérations, et ça, c'est jamais bon, quoi.
0: En tout cas, là, il y a ébullition, peut-être une nouvelle dissolution. Et puis, on voit une figure qui n'est pas de la Creuse, qui est un député. Il n'y a plus qu'une circonscription en Creuse. Il n'y a plus qu'un député. Il a été élu à la faveur d'une triangulaire par 40% des creusois. Quand je dis on joue avec le feu peut-être, lui, il joue la carte de la division, de la haine.
2: C'est facile de jouer sur les peurs des gens. C'est facile d'appuyer sur les bons boutons en donnant des boucs émissaires. en fait, les agriculteurs FNSEA, ah bah vos problèmes, ils viennent de la Confédération paysanne. Les immigrés, ah bah c'est eux qui vont vous piquer vos allocations. Les maisons secondaires, ah bah ouais, mais ça c'est la faute des Parisiens, etc., etc., etc. En fait, c'est que ça pour essayer d'attiser les haines d'un côté comme d'autre. Donc ça arrive aussi ici. Donc c'est une pente vraiment très très glissante.
0: Continue ma tournée de la Creuse, ce département souvent associé à la diagonale du vide, où la question du dépeuplement est un sujet bien présent. J'ai rendez-vous à présent à une réunion informelle du collectif citoyen de la Souterraine, né dans ce véritable poumon de la ville qu'est la librairie indépendante L'Apothicaire, tenue par Quentin. Il fait partie de ces nouveaux arrivants, pollinisant culturellement le département, notamment avec la création du festival Les Diagonales. Ce soir était présent Christian, militant historique du NPA, pour réfléchir sur l'impact de ce qui est plus qu'un simple fait divers à leurs yeux.
3: C'est navrant parce que derrière, il y a d'autres choses. On est dans un département désertifié. Qui sait qu'il a besoin des autres pour vivre ? Dans un département où on a bataillé, par exemple, pour les services publics, l'argument de la baisse des services publics, c'est pas assez d'usagers, donc on ferme. Donc c'est ça le paradoxe. Mais dès qu'il y a des gens qui arrivent, il y a toujours ce côté un peu vous venez un peu chez nous, c'est un peu plus compliqué, quoi. Donc, et c'est un peu ce qui s'est passé certainement là-bas, quoi. Il y a à la fois une problématique avec des néo-ruraux qui parfois peuvent arriver avec leurs grands sabots sans prendre en compte la réalité locale, mais il y a aussi des difficultés des locaux à recevoir des gens nouveaux et accepter la différence, quoi. Voilà. Et je pense que, y compris les pires du département, du député actuel, qui arrête pas de nous parler de repeupler. Alors lui, il veut le repeupler par la natalité, quoi. Et par la natalité des locaux, voilà. Donc tout le monde est pour résoudre le problème de désertification. Et en même temps, tout est fait pour séparer les gens, quoi. Moi, je pense qu'à l'heure actuelle, le gros danger, et en particulier de ce député, c'est le séparatisme. C'est-à-dire qu'il dit qu'il est contre, mais en vérité, c'est lui qui le pratique. Et il nous a divisé la Creuse. Il n'y a pas si longtemps, on pouvait ne pas être d'accord, mais on vivait dans le même département, on était creusois, quoi. Là, maintenant, on sent qu'il y a deux Creuses qui sont en train de se constituer et qui sont prêts presque même à s'affronter. On a vécu des choses qu'on n'avait jamais vécues avant. Toi, des manifs. Quand tu fais une manif, bon, bah, il y a les gens qui t'ignorent éventuellement quand ils sont pas d'accord avec toi, mais jamais ils viennent te cracher dessus ou te menacer de te tirer dessus, parce que c'est ce qu'on a vécu nous dans certaines manifestations dernièrement, quoi. Des gens qui sont à la terrasse d'un café et qui font comme s'ils avaient un fusil dans les mains et qui te tirent dessus, quoi. Des choses qu'on n'aurait jamais vécues il y a ne serait-ce que quelques années, quoi.
0: Étienne Lejeune, Monsieur Albert, le maire PS de votre ville, la Souterraine, 5500 habitants. Comment vous l'avez vu arriver ce fait divers ?
4: Très honnêtement, pas tant surpris que ça, parce que malheureusement, on voit bien que la Creuse est à l'image du pays. Et finalement, il y a cette espèce de repli sur soi, de peur de l'étranger qui mène à la haine, et ça fait mal, parce que moi, l'image que j'ai de la Creuse et la Creuse que j'aime, c'est la Creuse résistante, c'est la Creuse qui a accueilli les réfugiés espagnols dans les années 30, c'est la Creuse qui a caché énormément de juifs, notamment d'enfants juifs, pendant la Deuxième Guerre mondiale. Donc pour moi, la Creuse et ma Creuse, c'est une terre où on sait accueillir, on sait résister et on sait faire passer l'humain avant tout. Donc c'était quand même une grande douleur de voir que ce genre d'acte pouvait arriver en Creuse.
0: Mais ce département était très traditionnellement à gauche. Quand il bascule aux législatives anticipées, à la surprise générale peut-être, pour Bartholomé Lenoir, dont la couleur est plutôt brune, diront certaines mauvaises langues.
4: Scrutin après scrutin, on voit une augmentation du vote RN. On le sentait d'autant plus venir que, entre les deux tours, malheureusement, la droite républicaine n'a pas joué le jeu du Front républicain. Peut-être que là encore, les prémices de ce qui se passe aujourd'hui au niveau national et des déclarations qu'on peut voir. Mais il y a des communes où il y a des discussions, ne serait-ce que Guéret, hein, par exemple, qui n'est ni plus ni moins que la préfecture du département, où on sent bien que il est possible d'avoir une liste d'union des droites. Voilà, ça, c'est le rêve de notre député, l'union des droites. Alors, l'union des droites, c'est pas... Pour moi, c'est pas la droite et l'extrême droite qui passent une alliance, c'est la droite qui dérive vers l'extrême droite, et c'est ce qui est en train de se passer. Donc c'est triste, et en fait, on voit que malheureusement, il y a une certaine libération de la parole et il est devenu presque normal aujourd'hui d'avoir des propos qui soient racistes, qui soient ouvertement anti-immigration, etc. Mais sans chercher à creuser plus que ça. Moi, j'essaye de démasquer les faux discours, les faux semblants, les mensonges, même si je dois avouer que malheureusement... Quand j'explique aux gens que les difficultés qu'on peut avoir dans notre département ne sont pas dues, par exemple, aux immigrés qui sont arrivés, et ben en fait, tout de suite, je me heurte à un mur et tout de suite, je suis ultra minoritaire. Alors qu'il y a 40 ans, les discours racistes, homophobes, etc., ce serait pas tenu en public. Et immédiatement, il y aurait une réaction des gens autour en disant « Non, attends, tu racontes n'importe quoi, arrête, c'est faux, ou t'es un facho, tais-toi. » Et c'est là que je crois qu'on a vraiment perdu une bataille et laissé trop souvent, justement, l'extrême droite s'accaparer les thématiques républicaines. Un autre exemple qui est criant, c'est qu'aujourd'hui, quand on parle avec les gens, la laïcité, c'est une valeur d'extrême droite. C'est-à-dire que la laïcité, c'est pas de porc dans les cantines ou pas de mosquée sur mon territoire. Mais c'est pas ça la laïcité. Je crois aussi qu'il y a il y a un sentiment de colère et de déprise de la population rurale et notamment la plus éloignée des axes de circulation. C'est-à-dire qu'il est de plus en plus difficile de se soigner. C'est une catastrophe, la désertification médicale sur une partie du département, c'est absolument abominable. Et la difficulté aussi d'accéder à un logement ou autre. Et je pense que malheureusement, lorsqu'on est dans cette situation-là, on devient plus sensible à ce genre de discours avec des solutions faciles.
0: J'ouvre le numéro 89 d'un trimestriel, c'était celui de décembre 2024 qu'on connaît bien, en Creuse et particulièrement sur le plateau de Millevaches, qui est l'IPNS, Marcus Pereira, vous mettez Trump en couverture.
5: Ouais, celui qu'on a appelé le mini-Trump, c'est notre nouveau député de la Creuse, Bartholomé Lenoir. Il est sorti de nulle part et s'est présenté aux législatives sous la bannière de l'Union des droites en défendant le nom de Jordan Bardella pour Premier ministre et il a été élu au bénéfice d'une triangulaire.
0: Il a 34 ans à l'époque, il a 36 aujourd'hui. Qui il est? D'où il vient?
5: Alors Lenoir, il vient d'une grande famille bourgeoise de l'ouest de la France qui a fait toute sa scolarité dans des écoles privées extrêmement coûteuses. Et il a le projet de se lancer en politique et devient auditeur à l'IFP, l'Institut de formation politique, qui a contribué à former aujourd'hui toute une kyrielle de cadres de LR, du Rassemblement national, de Reconquête, également de mouvements associatifs d'extrême droite, des gens qui ont œuvré à la Manif pour tous, et évidemment des médias de la sphère Sterrin-Bolloré. Et donc Bartholomé Lenoir, il va se faire connaître en devenant directeur d'une de ces organisations, donc qui s'appelle Contribuables Associés, que les spectateurs de CNews connaissent bien, parce que ça fait partie des invités réguliers, cette association, qui en fait pousse les idées libertariennes, ultralibérales. Et dès ses premières semaines de mandat, il a écumé tous les anniversaires, il a visité tous les EHPAD, les clubs de foot, enfin voilà, essayer de faire une grande campagne de terrain, un territoire qu'il connaissait encore pas un an avant. Je ne sais pas jusqu'où il va faire illusion, mais en fait, ce qui nous a frappé, c'est que dès les premières semaines, il a manifesté une très grande agressivité et une façon de vouloir diviser les habitants, insister sur des fractures réelles ou imaginaires, et creuser des clivages. Et il y a une façon, encore une fois, à la manière de Donald Trump, de désigner des ennemis. C'est les étrangers. Alors, les étrangers, en Creuse, quand même, on en voit très peu, on n'en voit pas beaucoup. Et puis, tout ce qu'il appelle l'ultra-gauche, une espèce de catégorie très, très vague, mais qui, globalement, rassemble tout ce que le territoire compte de militance.
6: La parole est à Monsieur Bartholomé Lenoir.
7: Merci, Madame la Présidente. Ma question s'adresse au ministre de l'Intérieur. Monsieur le ministre, je voudrais vous parler d'un scandale qui touche le département de la Creuse. Le comité d'entreprise d'Enedis y possède un centre de vacances. Ce centre de vacances a été mis à disposition d'une association militante qui prône, je cite, « une société post-apocalyptique ». Une centaine de personnes a pris ses quartiers dans ce lieu à ne rien faire. Mais pire, cette zone constituerait une zone de repli lors de manifestations violentes comme à Sainte-Soline. C'est un scandale, car à quelques centaines de mètres de cette zone vivent des Français honnêtes qui ont toujours été fidèles à la France, même quand elle les a oubliés. Ils vivent aujourd'hui dans la peur d'être squattés à côté d'individus qui considèrent nos agriculteurs comme des nuisibles. Alors, monsieur le ministre, oserez-vous empêcher l'implantation d'une ZAD en Creuse et mettre fin à ce duo association d'extrême-gauche, parti d'extrême-gauche, qui menace mon département et nos campagnes? Merci.
6: Je vous remercie. La parole est
0: la Creuse, selon lui, est menacée de devenir une ZAD à l'échelle du département.
5: Il a harangué le ministre de l'Intérieur à l'Assemblée nationale en l'alertant sur l'existence d'une ZAD dans le village de Faux-la-Montagne. Alors, il ne s'agit absolument pas d'une ZAD. Depuis plusieurs années maintenant, un ancien centre de vacances d'EDF est occupé par un groupe de jeunes personnes. Avec l'aval d'EDF qui a signé avec ses occupants une convention d'occupation. Donc on n'est même pas dans quelque chose qu'on pourrait appeler un squat. Et Bartholomé Lenoir fait état de centaines de personnes qui seraient une base arrière pour semer le chaos en France. Bon, ils sont une dizaine à tout casser. Donc là encore, on est dans une fake news totale. Et donc quand effectivement à Royer, on voit des agressions racistes absolument désinhibées, moi je pense que le contexte national donne une forme de légitimité à ces personnes pour laisser libre cours à leur agressivité et à leur pulsion raciste.
4: Ce que je vois en tout cas, c'est que immédiatement après, justement, le député s'est précipité au secours de ces pauvres villageois qu'on accusait à tort.
0: Étienne Lejeune, maire PS de la Souterraine.
4: Mais le rôle du parlementaire, le rôle du député, le rôle des élus, ça doit être de dire, écoutez, il faut qu'on arrive à vivre ensemble, organiser des événements pour que les gens se rencontrent. Donc ça devrait être ça. Et au contraire, en fait, on a un député qui essaie de surfer dessus et qui remet à chaque fois deux balles dans le jukebox pour relancer le débat et puis essayer de fracturer un peu plus les gens et les choses sur ce territoire. Et c'est terrible. Et puis derrière, d'en profiter, c'est quand même assez extraordinaire, d'en profiter pour finalement rendre l'extrême-gauche, alors l'extrême-gauche, la gauche en fait, et les humanistes, responsables de ce qui se serait passé presque. C'est-à-dire que quand on écoute le député et son discours par rapport à ce fait-là, c'est presque l'ultra-gauche qui est responsable de ça, parce que elle refuse que le bon petit villageois français de Royer puisse vivre tranquillement dans son village.
0: C'est ce qui s'appelle la post-vérité.
4: Oui. On est là-dedans, et ça je dois avouer, alors je dois lui reconnaître une chose, c'est qu'il est très doué pour ça. Il est très doué. Malheureusement, ça prend.
8: C'est une libération de cette parole-là et de la part notamment de notre député actuel qui, dès le début de son mandat, a monté en fait les Creusois les uns contre les autres.
0: Quentin Liabeau, de la librairie L'Apothicaire à la Souterraine.
8: Une mise en fait en concurrence de différentes façons d'être creusois. Je sais que Bartholomé Lenoir, notre député, aime beaucoup parler des creusois de souche face aux creusois gauchistes qui auraient envahi le territoire. Et pour l'instant, moi, ma réflexion, elle est à l'état purement théorique, avec peut-être la tentative d'une mise en pratique, j'en sais rien, mais il faut absolument que la peur change de camp, en fait. On ne peut pas, en fait, être à la remorque de ce que véhiculent ces gens haineux et violents, mais vraiment, vous voyez, vraiment violents dans leurs actes, dans leurs mots. Et il s'agit, à mon sens, de changer un peu la chose et leur faire peur. C'est pas forcément leur faire peur par la violence physique, c'est pas l'objectif. En revanche, c'est être sûr de nos positions, sûr de notre humanisme, sûr de notre tolérance vis-à-vis de tous et toutes. Voilà, je pense qu'il y a toujours des possibilités en fait de solutionner ça. Je suis pas dans le monde des bisounours, c'est pas l'idée, c'est pas ça. Je pense que surtout il faut qu'on clame haut et fort ce qu'on pense et comment on veut vivre et pas se laisser impressionner par ces gens-là.
0: Olivier Cagnon, on dit monsieur le maire, depuis peu.
8: Oui, donc je suis maire de Felletin depuis un an.
0: Dans les nouveaux arrivants, vous, ça fait combien de temps?
8: Et ça fait 17 ans aujourd'hui que je suis en Creuse.
0: Donc, d'une certaine manière, très cher Olivier, vous avez fait partie de ceux qui ont repeuplé.
8: Oui, je fais partie peut-être de ceux qui ont participé à repeupler, mais humblement, hein, on est arrivé dans un endroit qui était déjà habité, où il y a déjà des choses qui se passaient. En fait, non, c'était une ville vivante, c'est aussi pour ça que je m'y suis installé. Il y avait un marché, des associations dynamiques depuis plusieurs décennies. Donc, c'est pas les nouveaux arrivants qui font vivre un pays qui était mort. Le pays n'a jamais cessé de vivre. Simplement, il s'était en partie dépeuplé. Et je pense que c'est important de le comprendre.
0: Pour comprendre ce qui s'est passé ou ce que signifieraient peut-être des choses qu'on peut lire dans l'histoire de Royère de Vassivière, dont peu de gens me parlent au micro finalement, puisque ça appartient peut-être aux habitants ce qui s'est passé, même si ça a fait venir beaucoup de monde.
8: Je ne vais pas m'exprimer sur ce qui s'est passé à Royère, mais en tout cas, ça me semble toucher ou entretenir quelque chose qui est de l'ordre du clivage, d'un clivage qui est réel, hein, entre... Mais c'est là où faut prendre des pincettes et beaucoup de nuances, entre gens d'ici, gens pas d'ici, entre gens de droite, gens de gauche, entre écolo et pas écolo, entre... Voilà, et c'est ça qu'il faut à la fois essayer de comprendre et puis soigner. Parler à son voisin, parler à celui qui est dans le café, et se parler. Et ça, honnêtement, les gens le font aussi. C'est-à-dire que d'un côté, il y a un clivage qui apparaît ou qui revient fortement quand il y a des faits divers comme celui-là. Il y en a d'autres, il y en a eu d'autres par le passé. Mais aussi, au quotidien, il y a des gens qui font du lien de manière invisible, et aussi des choses qui se normalisent.
0: Allons plus loin dans cette affaire, puisqu'il serait tentant aussi de voir que, avec votre député qui attise cette haine, c'est qui ne facilite pas, on pourrait le dire, le vivre ensemble.
8: Évidemment, ça, on a un député qui est particulièrement idéologue. C'est-à-dire que il a ses obsessions, les immigrés, les ZAD. Mais en tout cas, il ne faut pas donner aux députés plus d'importance qu'il n'en a. Et en même temps, il faut aussi réagir quand il y a des contre-vérités aussi énormes qui sont énoncées. Et on est dans une bataille du récit, on est dans une bataille médiatique. Et il faut qu'on prenne notre part. Nous, en tant qu'élus locaux, on ne peut pas laisser passer tout et n'importe quoi.
0: Alors comment, concrètement, ce récit, on se le réapproprie?
8: Eh bien, qu'il soit le nôtre, moi je pense que c'est important que le nôtre il soit incluant. Et il y a peut-être quelque chose de l'ordre de la culture rurale qui se sent méprisée, délaissée. Et ça, il faut absolument l'entendre. On sait que c'est un des moteurs du vote Rassemblement National, du vote extrême droite. Et on le voit dans ces événements-là, comme à Royère, où on sent que ça fédère une réaction de solidarité entre les chasseurs, les agriculteurs... ceux qui font de la moto, voilà, des gens qui se sentent jugés négativement dans leur mode de vie. Et là, il y a quelque chose à soigner et à traiter à cet endroit-là. Et les nouveaux arrivants ne sont pas exemple de défauts. Des gens qui arrivent aussi de façon très maladroite, un petit peu en terrain conquis, ou avec l'image qu'en fait, il n'y a rien avant eux. Oui. Voilà, il faut aussi faire une autocritique de ce côté-là. Et il ne faut pas oublier aussi que dans l'histoire, les cultures paysannes ont été balayées avec une grande violence. Que les zones rurales ont toujours été un petit peu les parents pauvres, dans le sens méprisés. Et je pense que ce qui s'exprime aujourd'hui, c'est aussi un ras-le-bol, un sentiment d'être relégué, d'être dominé aussi. Et ça se voit dans les façons d'agir. On va avoir des revendications politiques de la part de nouveaux arrivants qui vont s'exprimer avec des tags, avec l'occupation de domaines publics, des choses qui ne sont pas du tout dans la culture locale et qui sont au contraire très mal vécues, très mal perçues. C'est là où je dis qu'il y a aussi des indélicatesses et des erreurs qui sont commises. Et après, c'est plus difficile aussi de se parler, d'être en interaction.
9: Ce que j'ai vu aussi, c'est lors de la première réunion qui a eu lieu à Royère, deux jours après.
0: Véronique Decker, correspondante locale du journal La Montagne.
9: Deux jours après, il y a un monsieur qui est venu pour porter la parole des agresseurs. En disant, voilà, je viens, parce qu'il y a deux versions des faits, il y a la vôtre et puis il y a la leur... Et je trouvais vraiment bien que quelqu'un vienne pour tenter une médiation, d'autant qu'il semblait extrêmement sincère, cette personne. Et quand il a vu le jeune homme, il lui dit « Mais qu'est-ce que tu faisais dehors à 4 heures du matin ?» Alors, il ne s'agit pas d'un enfant, il s'agit d'un jeune homme, adulte, majeur, responsable, fait ce qu'il veut à 4 heures du matin. Qu'est-ce qui était dit ? Ce qui était dit, c'est comment tu n'as pas imaginé que tu pouvais être en danger à 4 heures du matin, le soir d'une fête. Donc, évidemment, la salle a réagi. Et là, j'ai vu à quel point on est dans une pensée coloniale, non dite. Donc, cet imaginaire qui a bougé en ville en raison de l'intégration de ces populations issues de l'immigration, elle a beaucoup moins bougé dans la campagne. Le jeune homme de Royère de Vassivière est un des seuls noirs. Non, il y en a deux. Il y en a un qui est cuisinier à l'atelier. Mais c'est une population qui n'est pas confrontée du tout ni à l'immigration. Et par ailleurs, ce jeune n'est pas un migrant. C'est un Français élevé en France, qu'il dispose ou non de la nationalité, on est toujours du pays où on a passé son enfance. Hein. Et je comprends que ça percute les gens qui ont été élevés dans cet imaginaire colonial. Mais il faut que le monde bouge. Et je ne suis pas sûre qu'on le fera bouger uniquement à coup de procès.

0: Ces gens-là sont violents.
1: Paco Valta, libraire, à manière étrange.
0: Ces gens-là propagent de la haine, mais il y a du répondant en face. Il y a des gens qui s'organisent de plein de manières, que ça soit de manière frontale en allant arrêter un rassemblement, par exemple, comme il y a pu avoir avec l'avenue du collectif Némésis il y a quelques mois, ou en faisant de la pédagogie, en montant des lieux culturels, en faisant du lien social dans les villages, etc. En tout cas, il y a une vraie réponse, il y a une vraie volonté, et je pense que cette volonté, elle est vraiment majoritaire, bien au-delà de la pensée d'extrême droite, qui est souvent très visibilisée.
1: C'est vrai que c'est ça, certainement, ce tissu associatif qui, Anouk, a dû aussi... Enfin, ça fait partie du package pour toi, pour cette nouvelle vie.
2: Oui, complètement. Moi, j'ai été travailleur social pendant 10 ans. J'ai travaillé avec des gens qui venaient du monde entier, parce qu'on les accueille. Et du coup, arriver ici, faire ce métier-là en milieu rural, je me suis confrontée au racisme des voisins, des familles que j'ai pu accueillir, notamment d'origine syrienne, afghane. Donc le racisme, il existe, il est présent. Ce que je pense avant tout, c'est que c'est un problème de méconnaissance, de manque de lien. Et on est dans un territoire où la diversité, elle n'est pas très importante. Et donc, on a peur de ce qu'on ne connaît pas, on a peur de la différence, on a peur parce qu'on voit des choses à la télé, dans les médias mainstream, etc. Et c'est en créant du lien, c'est en amenant de la culture, en permettant par le tissu associatif, justement, qu'on peut petit à petit faire bouger les lignes. Pour moi, ça passe par la pédagogie, par, voilà, par tout un tas de choses beaucoup plus sympathiques que juste de se dire que lui, il est raciste et moi pas.

0: Aujourd'hui, à Felletin, il y a quand même une dynamique qui est positive. Felletin se repeuple. Et je pense que ça se fait parce qu'il y a un tissu associatif qui est riche, parce qu'on essaye de faire du lien. Alors, quand je dis « on », c'est aussi bien les associations, les acteurs économiques, les élus dont je fais partie. Hein. On doit prendre notre part, même si ce n'est pas nous qui allons à nous seuls résoudre les questions de vivre ensemble. Je ne veux pas dire qu'il ne faut pas faire de politique ou qu'il faut abolir les clivages politiques, hein, pas du tout, mais c'est important d'avoir des choses autour desquelles aussi on se retrouve.
1: Il y a une expression en langue doc qui est assez jolie.
0: C'est « Shabbat d'entra ». Ça veut dire « finissez d'entrée », donc c'est une expression qui est utilisée en Limousin, et c'est comme ça qu'on intitule à Felletin la soirée d'accueil des nouveaux arrivants qui a eu lieu là, ce vendredi. « Finissez d'entrée », donc ne restez pas sur le seuil, rentrez dans la maison, et cette soirée qu'on fait tous les ans, elle est importante parce que les nouveaux arrivants viennent, mais aussi les associations, des anciens qui sont là aussi, et c'est des moments, ça fait pas tout, mais c'est quand même des moments importants où les gens peuvent se rencontrer et s'apprivoiser un petit peu, et je pense qu'on peut avoir tendance à manquer d'espace et de lieux comme ça. C'est pour ça qu'il faut les faire exister.
1: Fermé, mais c'est bien ici qu'on est, le BAM, c'est ça ?
2: Complètement.
3: En fait, on est un bar associatif, donc du coup, en fonction des activités, on ouvre ou pas le bar.
1: Sébastien, du BAM, le bar associatif de manière étrange.
3: On n'est que des bénévoles, il n'y a pas de salariés. C'est un moyen de rencontre, parce que sur la commune, on n'avait plus rien, en fait. On n'avait plus de bar, tu vois. Donc du coup, il y avait une vraie demande. Au niveau de nous, dans notre groupe d'amis. Et puis, vu la réussite, tu vois, par rapport au intergénérationnel, les anciens, pareil, le dimanche matin, on ouvre, ils sont là à 10h moins 5, 5 minutes avant l'ouverture, et si on n'est pas ouvert, ils font la gueule. Et ça, c'est chouette. Donc, en fait, il y a plein de choses qui marchent, en fait. Et ça, c'est de la politique, moi, ce que j'appelle la vraie politique. On reprend la main, on devient moteur, et avec des valeurs qui sont des valeurs d'ouverture, de partage. On peut partager les compétences, les connaissances. Et les plus anciens ont plein de choses à nous apprendre. Donc du coup, nous, on surfe là-dessus. Et ça peut-être éviter ce qui se passe à Roye.
1: C'est qui vient de passer, là ?
3: Je sais pas, j'ai pas fait gaffe. Tout le monde dit bonjour à tout le monde.
2: Ça, c'est normal.
1: C'est allez, on rentre.
3: C'est le bien-base de dire bonjour à tout le monde. Enfin, on se connaît tous, hein.
1: Il y a personne encore dans le bar à cette heure-là.
2: Non, le bar est fermé.
1: Et le bar est fermé, oui.
3: C'est Atelier Tricot.
1: Atelier Tricot.
2: Tout le monde au tricot.
4: Non, tricot, couture, enfin, ouais, mais il y a de tout, de tous les âges et tous les genres.
1: Vous êtes sur quoi, là ?
4: On est deux à faire des rideaux, deux à faire des ourlets. Il y a Muriel qui apprend le crochet.
1: On n'a pas été présenté.
4: Ah oui, alors du coup, moi, je m'appelle Marie et je fais partie du groupe qui était à la base de la création du bar associatif de Mania, le BAM. Et voilà, j'habite ici, je suis graphiste en télétravail et je rénove ma maison et j'élève ma fille avec mon conjoint. Et en plus, on fait le bar. Voilà.
1: Ce qui est génial, c'est qu'il y en a encore ici qui font des petits.
4: Des enfants ? Ah bah, on a un paquet à faire des enfants, ouais. Ah oui, là, on va repeupler la Creuse, là. Ah oui, oui, non, ça n'arrête pas. Moi, ma fille, elle a 2 ans et demi, ça a été l'ouverture du bal, et puis depuis, ça tourne, donc on fait tourner les vêtements. C'est tout un, ouais, une danse de sacs de vêtements pour enfants qui tournent. Il y a une salle enfant aussi, je ne sais pas si vous avez pu visiter. Non, mais il se passe plein de choses et on est hyper heureux et on a été très bien accueillis par les locaux. Les gens qui sont là depuis longtemps, qui nous ont... même encore cet après-midi, j'avais l'agricultrice, ma voisine, qui venait nous aider à monter nos palettes de pierre. 2 tonnes de pierre pour rénover le sol de la maison. Il faut les monter jusqu'à la maison. Un coup de fil, ils viennent. Les agriculteurs avec leurs tracteurs, ils nous aident. Enfin, franchement, c'est super, quoi. Il y a beaucoup d'entraide en Creuse. Donc, on est accueillis, quoi.

0: si on plante le décor, c'est la... C'est même pas une corvée, ça, Jean-Yves Le Sage, de décortiquer les noix du noyer du jardin.
1: Si, si, c'est très pénible. Et après...

0: ici, Jean-Yves.
1: La faute de ma femme, elle voulait pas rester à Bobigny pour la retraite. Mais je regrette pas le choix.
0: Ici, Jean-Yves, le sage, tu vas pas me dire non plus qu'elle est si facile, cette vie.
1: Alors, elle est beaucoup plus facile parce que les gens n'ont pas la vie aussi stressante que celle qu'ils connaissent en Île-de-France. Moi, les premiers trucs qui m'ont surpris ici, c'est... la gentillesse des gens, d'ouvrir la porte, de laisser les portes ouvertes, y compris. Enfin, non, c'est vraiment pas la même vie, oui.
0: Quand il y a une sorte de chasse à l'homme qui se, à l'homme noir qui plus est dans le village à 14 km à Royères cet été, là, on n'est plus sur des conduites non agressives.
1: Alors, j'ai pas dit qu'il y avait pas de contradiction non plus. On est sur le glissement vers l'extrême droite, vers les idées racistes, qui prend une forme odieuse. Et ça a fracturé le village complètement, avec les familles historiques qui se sentent bousculées, qui sont d'ailleurs objectivement bousculées par les modes de vie culturels, la façon d'habiter, la façon de travailler. Évidemment, pour les vieilles familles historiques de paysans, j'entends bien où ça peut choquer, où ça peut froisser. Et sur un fond... global de droitisation de la société, d'augmentation du racisme, de montée des idées portées par le RN, bah évidemment, c'est un terreau favorable.

0: Qu'est-ce qu'il faut dire aujourd'hui? Qu'est-ce qu'il faut laisser ne pas dire? Qu'est-ce qu'il faut penser aussi de ce silence à Royères des habitants, des premiers concernés de ce village divisé en deux, selon vous, Marcus?
1: Moi, je ne sais pas ce qu'il faut dire ou penser à leur place. Je pense que c'est important de rétablir le dialogue. Moi, au-delà de l'agression raciste, j'ai été quand même frappé par le degré de tolérance à une certaine forme de violence qui, quelque part, ferait partie du folklore. Voilà, comme si, bah, finalement... Ouais, on s'est toujours tapé sur la gueule à Royères-de-Vassivière, après les balles, après les fêtes, et ça fait partie de la culture locale. Bon, moi, je suis assez choqué qu'on puisse s'accoutumer à ces formes de violence, et plus encore dans le cadre quand cette violence s'exerce dans une forme raciste. Mais je pense que cette accoutumance à des formes de violence physique et verbale, elle peut se résoudre, en tout cas au niveau local, que par le dialogue. À partir du moment où on a des personnes physiques face à soi, on dépasse le fantasme, on dépasse ces espèces de figures imaginaires que ces élites politiques d'extrême droite essaient de nous vendre, en surfant sur une espèce d'angoisse existentielle qui est très liée à un contexte global, économique, politique, dont ils font leur miel aujourd'hui.
0: Ce dimanche, à Faux-la-Montagne, les militants cégétistes qui m'hébergeaient m'avaient conseillé d'aller à la sortie de la messe rencontrer celui qui y officiait de toute éternité, ou presque.
2: Ah, voilà notre artiste. Alors, qu'est-ce que tu fais de bon, alors? Tu interviews pour qui?
0: Gilles Gratzin, comment on vous appelle dans le village à Faux-la-Montagne?
2: Quelquefois père pour quelques-uns, mais la plupart du temps, c'est pour mon prénom.
0: Je vais vous parler d'une chose qui ne va pas vous amuser.
2: N'est-ce pas?
0: Le 15 août dernier, il s'est passé cet acte absolument condamnable d'une chasse que l'on dit à l'homme noir.
2: Oui, bien sûr, mais on a une montée aujourd'hui d'une espèce de nationalisme étrange. Il faut rester vigilant sur notre territoire, rester vigilant, parce qu'il s'agit de vivre ensemble et d'avoir une mixité sociale qui soit respectueuse. Enfin, quand même, c'est pas possible qu'il nous arrive des choses de ce genre-là. Oui, monsieur, on va faire ça. Bon, mais merci.

0: sûr, l'extrême droite a des modes d'action dans la peur, etc. Mais moi, pour le coup, vu que je me retrouve mêlé à cette histoire judiciaire maintenant, pour une bonne partie de ma vie, et du coup, je pense que, enfin, en tout cas, j'aimerais que, à terme, le procès ne devienne pas celui de les gauchistes contre l'extrême droite, parce que pour le coup, là, c'est pas le cas. Moi, je suis pas arrivé là-bas en tant que gauchiste, je suis pas arrivé avec des idées politiques, je suis pas, enfin voilà, j'étais juste en train de faire la fête avec mes potes, et que on relate des faits, que les personnes soient jugées pour les faits qu'ils ont commis. Je pense pas avoir l'énergie non plus de lutter contre l'extrême droite. Dans un village comme Royère de Vassivière, c'est difficile, il n'y a pas beaucoup de logements, il n'y a pas beaucoup de travail non plus.
1: Maître Colline Bouillon, il faut peut-être comprendre aussi que la figure principale de cette affaire, que nos confrères des médias ont appelé Maxime, avec, en dissimulant sa voix lors de son témoignage, Maxime vit sur place. La question est peut-être pour lui de pouvoir rester et de considérer qu'il n'a pas à partir et à quitter ce territoire.
2: Alors très honnêtement, je ne sais pas quel va être le choix des différentes victimes à l'issue de cette procédure. Je pense que certaines d'entre elles se posent la question du maintien sur les lieux. Mais il y a à la fois des gens qui se sont parfaitement intégrés à la dynamique locale, telle que c'est le cas de Maxime, une volonté de s'installer, de participer à la vie locale. Et il y en a qui sont tout simplement des enfants du village, qui connaissent les agresseurs, qui connaissent depuis tout petit... qui connaissent les personnes qui aujourd'hui leur tournent le dos, qui les insultent, qui les menacent. Et je pense que c'est un fardeau bien trop lourd à porter.
1: C'est comme s'il y avait aussi deux affaires, non pas un rebondissement, maître Colline Bouillon, mais le fait que vous ayez été, vous, victime, à votre tour, de cette campagne attisant la haine, avec des menaces, et donc de porter plainte, plusieurs plaintes, avec une vie qui est à son tour bousculée, la vôtre.
2: Effectivement, dès le lendemain, mes informations personnelles ont été divulguées sur un site qui est hébergé en Russie. Il y a eu des commentaires qui appelaient au viol. J'ai reçu à mon domicile une lettre de menace. Ça a été un choc. Et après, j'ai décidé que finalement, j'allais pas m'arrêter à chaque fois. Maintenant, dès que Valeurs Actuelles, Français de souche ou je ne sais quel internaute m'insulte ou raconte tout et n'importe quoi, j'en prends acte avec recul et parfois amusement ou fatigue, selon les jours. Et j'ai été vraiment soulagée que dès le début, l'ALDH, la personne de Maître Daoud notamment, se soit mobilisée parce que, effectivement, c'est très violent.
3: Oui, en fait, j'ai été saisi par une consoeur, Colline Bouillon, qui s'est retrouvée mise en cause de façon très grave par des réseaux d'extrême droite et de la droite identitaire pour juste avoir fait son boulot d'avocate.
1: Emmanuel Daoud, avocat de la LDH, la Ligue des droits de l'homme, défenseur de Maître Colline Bouillon.
3: Et il est très important de comprendre que si les avocats ne sont pas protégés dans l'exercice de leur mission de défense, c'est bien les fondamentaux de notre démocratie qui sont en cause. D'ailleurs, il y a une résolution du Conseil de l'Europe de 2021 qui l'a rappelé et qui dit la chose de façon très nette. L'avocat doit pouvoir exercer son travail sans pression, sans harcèlement, sans ingérence. On peut débattre avec un avocat, une avocate sur les moyens de son argumentation, mais on ne peut pas l'attaquer personnellement. Et c'est ce qui s'est passé s'agissant de ma consoeur avec une virulence très très importante.
1: Ces menaces n'ont jamais cessé.
3: Ces menaces n'ont jamais cessé, comme trop souvent. Ceux qui menacent se cachent derrière le pseudonymat ou l'anonymat, puisque ces braves gens sont d'un grand courage. Ils jettent en pâture un nom, et parfois aussi sur des appels au viol. Ces sites identitaires de l'extrême droite la plus violente cherchent à mener sur le terrain viral une guerre de civilisation et une guerre de religion. C'est gravissime. Et je ne veux pas être un oiseau de mauvais augure, je ne veux pas être un Cassandre, mais ne pas réagir vigoureusement, fermement, face à ces attaques, c'est la porte ouverte, d'une certaine façon, à une trumpisation de notre vie sociétale. Le simple fait de défendre ces personnes qui ont fait l'objet d'une véritable chasse à cour dans ce village, eh ben, ça met en danger l'avocat ou l'avocate concernée. Et on ne peut pas admettre cela, ni aujourd'hui, ni demain, ni après-demain, avec une montée des extrêmes. Et l'on voit qu'au fur et à mesure, les bornes sont franchies.

la nuit du 15 août de Royères de Vassivière. Fin, ou presque, du 19e épisode. Presque, car au moment où nous mettons en ligne cet épisode, ce 5 novembre 2025, la procureure de Guéret, Magali Lacroix, a annoncé que la circonstance aggravante de racisme ne serait pas retenue dans l'affaire de Royères de Vassivière. L'affaire se poursuit donc, pour violence en réunion, sans circonstance aggravante, avec des peines encourues moins élevées. Ici, à Royères, cette décision a eu un effet immédiat. Elle n'a pas refermé la blessure, elle l'a rendue plus visible. Pour certains, elle clarifie. Pour d'autres, elle efface. Cette décision interroge, elle montre la difficulté persistante à reconnaître la dimension raciste de certaines violences lorsqu'elles se produisent au village, entre voisins, entre gens du pays. Cela réduit aussi ce que l'on reconnaît publiquement. L'on est fier, à pagaille, d'avoir sondé les silences de Royères, donc, aujourd'hui, ceux de la justice. Nous reviendrons dans ce village qui ne parle plus, là où le récit s'est brisé.

Instaguide tient à remercier pour son concours logistique Quentin Liabo, de la librairie L'Apothicaire à La Souterraine, et son épouse Pauline, fondatrice du festival Les Diagonales de La Souterraine. Salutations à Patrice Pujol et Isabelle Fouchard de la compagnie Nous nous sommes tant aimés, désormais basée à Bénévent-l'Abbaye, dans le petit hameau de Lura. À lire de Marie-France Houdard, Comprendre le pays limousin et y vivre, aux éditions Maillade. Merci au magazine IPNS qui appartient à ce fondamental réseau de la PPP, la presse pas pareille.

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0: 2 heures de l'après-midi.
1: Il est 14 heures.
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Salut à tous et bienvenue sur Radiola, la radio locale à l'occurrence mondiale. Vous êtes à l'heure pour Abstract, l'émission musicale présentée par votre serviteur Harry Haller. Alors laissez-vous porter par les notes subtiles de la musique abstracte, idéale pour chiller et hoster vos soirées sans qu'aucun de vos convives n'ait à redire sur vos choix musicaux. Aujourd'hui, émission spéciale sur l'artiste et producteur Wax Taylor, la légende du trip-hop à la française, même si lui préfère définir sa musique comme du hip-hop orchestral. Alors avant de commencer ce voyage en apesanteur, on va parler de celui sans qui Wax Taylor ne serait sans doute rien, car il lui doit son classique Que Sera sur son premier album Tales from the Forgotten Melodies, sorti en 2005 et qui l'a propulsé sur le devant de la scène musicale. On va donc introduire, mesdames, messieurs, l'émission avec trois titres de Gert McDermott, un compositeur américain qui est notamment derrière l'iconique comédie musicale de la contre-culture hippie Hair, écrite en 1967 et adaptée par le grand Milos Forman en 1979 avec la non moins iconique chanson Let the Sunshine In. Donc Milos Forman, en passant, hein, c'est Vol au-dessus d'un nid de coucou, Amadeus, Man on the Moon, donc un très grand. Alors vous direz, bah pourquoi introduire cette émission avec ce compositeur ? Eh bien la réponse tout de suite en musique, avec Coffee Cold tout d'abord, magnifique morceau où on retrouve tout le talent de Gert McDermott au piano, suivi de Woohismo, samplé et resamplé par Wax Taylor, et suivi de And He Will Not Come Again. Ça se passe de commentaires à ce niveau-là de récupération, on ne parle même plus de sample, enfin je me demande si on peut encore parler de sample.

0: Charlotte Savary pour le film de Clapiche, Paris. Bienvenue à tous dans Abstract, on est ensemble pour une grosse heure de pur voyage. Accrochez vos ceintures, pas besoin de stimulant, on décolle maintenant.
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Salut à tous, vous êtes toujours sur Radiola dans l'émission musicale abstracte. On vient d'introduire l'émission spéciale consacrée à Wax Taylor, ce producteur français talentueux, l'empereur du hip-hop orchestral. Alors, une petite bio rapide de notre Lascar, de son vrai nom, Jean-Christophe Lessou, né en 1975, auteur, compositeur et producteur, a d'abord été dans un groupe de rap des Yvelines, La Formule, dans les années 90. Il bosse également dans une radio locale de Mantes-la-Jolie, comme quoi tous les chemins mènent à Rome. En parallèle de son groupe de rap La Formule, il commence un petit peu à beatmaker au milieu des années 90 pour évacuer, selon lui, sa frustration musicale. Car si le groupe maîtrise le fond, Wax Taylor, lui, n'est pas satisfait du côté musical et de la forme. En tout cas, le projet Wax Taylor finit par émerger vers 2001. Et ce nom, donc le tailleur de cire, annonce la couleur. Notre Lascar est bien un digger capable de repérer sur vinyle des boucles qu'il travaillera jusqu'à en extraire la substantifique moelle. Premier album classieux et acclamé en 2005, Tales from the Forgotten Melodies. Et deux ans plus tard, en 2007, il remet le couvert avec Hope and Sorrow, qui lui vaudra la consécration et une victoire de la musique en 2008. Catégorie musique électronique. Alors, je vous laisse la réflexion donc sur cette classification aléatoire. Et nous, on s'écoute quelques morceaux choisis de ces deux albums. À tout de suite.

Et voilà le respect de la musique sur Radiola avec une petite playlist là comme ça de 4-5 morceaux histoire que vous puissiez bien chez vous apprécier cette saveur musicale. Alors les titres qu'on vient de s'écouter, le premier c'était Ordens featuring la sublime Charlotte Savary, complètement sous-côté, hein, tout ce qu'elle touche c'est vraiment un super titre qu'on entendra d'ailleurs avec d'autres artistes dans les émissions à venir. On a enchaîné avec le morceau There is Danger, le Bronson Remix avec des instruments avant qui étaient là pour rebooster un petit peu le morceau. On a enchaîné avec Positively Inclined featuring Marina Kouissi, j'imagine, et le groupe ASM State of Mind avec notamment le rappeur FP avec sa voix hyper identifiable, bien plus grave qu'un sub. Enfin, sur ce morceau-là, elle n'est pas si grave que ça. Il a dû fumer quelques blunts depuis. On a enchaîné avec The Man With No Soul, encore avec Charlotte Savary qui est sur le label de Wax Taylor. Hein, il travaille régulièrement avec elle et il a bien raison. Et enfin, on a terminé avec The Game You Play avec la rappeuse Voice. Voilà, on va avancer un petit peu dans le temps. Les productions pour Wax Taylor s'enchaînent, hein, mais globalement le mood et la recette restent un petit peu les mêmes. Donc voilà, des titres très très très mélancoliques. Il appelle ça hip-hop orchestral. On retrouve souvent beaucoup de violoncelle, pas mal de flûte traversière, etc. Donc en 2009, il nous sort In the Mood for Life, un petit peu avec la même popote, suivi d'un album un petit peu concept qui s'appelle Dusty Rainbow from the Dark en 2012. La musique reste quand même assez similaire, mais là on a un album voilà, qui s'écoute un petit peu comme on lirait un conte. Très très joli album, très très très plein. Et puis un troisième qui s'appelle By Any Beats Necessary, qui c'est le cinquième album hein, en 2016. Et on va s'écouter là tout de suite une petite sélection de tous ces merveilleux albums. À tout de suite.

0: Yes, voilà, on vient de s'écouter quelques titres savamment organisés. Donc le premier de ces titres, c'était Fireflies, featuring Charlotte Savary, encore elle, une recette classique de notre découpeur Wax Taylor, avec le couplet rappé. Hein. Là, pour le coup, j'ai perdu le nom du rappeur, et donc le refrain chanté par Charlotte Savary. Là, on a enchaîné avec B-Boy on Wax, featuring Speech Defect. Le troisième titre, c'était Time to Go, featuring le grand Aloe Black. C'est le mec de High Need a Dollar, un style très différent pour le coup de ce morceau par rapport à ce que fait Wax Taylor d'habitude. Le quatrième morceau, c'était Past, Present and Future, un morceau sans rappeur, sans chant, donc un morceau très, très abstract. Une autre set hein, qui marche beaucoup avec Wax Taylor, avec beaucoup de morceaux choisis de dialogue de film. Et enfin, on vient de s'écouter Her Stop featuring Jennifer Charles. C'était intéressant de le passer dans cette version-là, puisque, petite surprise à la fin de l'émission, restez connectés, on va vous repasser ce morceau-là, mais cette fois-ci avec une autre proposition, une autre composition bien originale, sortie de derrière les fagots. Donc voilà tous ces petits titres-là pour mieux comprendre l'univers de Wax Taylor. Et alors, voilà, petite pause influence maintenant là pour mieux comprendre donc, cet univers-là de notre sizzler. Donc c'est clair que Wax Taylor est un fan de cinéma, on vient de retrouver cette influence donc, qui est majeure hein, dans la manière dont il construit ses morceaux. Et voilà, cette dimension cinématographique est indéniable. Il insère donc souvent des dialogues, hein, comme je vous disais, des extraits de films, mais sans cela, même la patte cinématographique se ressent. Donc voilà, concernant les influences musicales, on a bien sûr beaucoup de rap, donc on a Public Enemy, Run DMC, et puis pour la production, DJ Premier bien sûr, Pete Rock aussi également, et voilà, tout ça c'était digéré, il ressort un travail singulier à la saveur unique. On dira d'autres beatmakers, oh tiens, il fait du Wax Taylor, donc vraiment le type a sa patte bien particulière. Bref, il continue son petit bonhomme de chemin, et via son label Lab Oratoire, et même s'il ne fait pas plus trop parler de lui, en tout cas il continue de s'exprimer et de tourner à l'international, hein, tourner aux États-Unis là en ce moment même. D'ailleurs, si un de ces quatre il revient en Europe et en France, n'hésitez pas à aller voir, ces spectacles sont vraiment de qualité. Notamment, on peut trouver un DVD qui s'appelle Phonovision, où il a enregistré pas mal de ses titres avec un des arrangements symphoniques et un orchestre symphonique autour de lui. C'est vraiment très très joli, et donc il continue d'autoproduire des albums de qualité. Donc autoproduction, un big up, parce que voilà, il fait tout de A à Z hein. C'est vraiment un travail du début à la fin. En tout cas, c'est un constructeur d'albums, et vraiment je le souligne parce que c'est assez rare d'avoir un album, de le poser sur une platine et de se laisser transporter du début à la fin. C'est toujours très homogène, bourré de très bons titres. Donc voilà, c'est parti donc pour quelques extraits de ces deux derniers albums. Le premier, c'est Shadow of the Sun en 2021, et le dernier, Fishing for Accident, en 2023. Donc là, les titres sont beaucoup moins connus, mais sont vraiment excellents. Bonne écoute à tous, et on se retrouve pour le final de cette émission dans quelques minutes. Ciao, ciao.
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2: Voilà, on s'approche tranquillement de la fin de l'émission. Les titres se sont enchaînés. On a écouté d'abord Fear of a Blind Planet. Alors, c'est en référence à l'album de Public Enemy, bien sûr, qui s'appelle Fear of a Black Planet, et qui est un des albums fondateurs de sa passion. Enchaîné avec un titre qui s'appelle Like This. Puis Kraftman sur l'album Fishing for Accident. Et ensuite, Shaman in Your Arms featuring Jennifer Charles, encore sur Fishing for Accidents. Et on vient de s'écouter ce bon vieux demain, That's Good Old Tomorrow. Voilà, messieurs, dames, cette petite rétrospective de ce grand producteur Wax Taylor est maintenant terminée. Et pour finir, une exclusivité Radiola avec une face B de Wax Taylor, une cover d'un artiste éclectique et dissonant de notre belle région, S'exprime, qui a osé le petit filou kicker, comme on dit dans le milieu, sur un instru de Wax Taylor qui s'appelle Her Stop sur l'album Dusty Rainbow. Et voilà, on va se quitter avec cette version, on va se quitter avec la créativité et l'inspiration de cet artiste dont la générosité musicale permet le passage de la lumière de votre soul intérieur vers vos âmes éthérées. Bref, un sésame pour rêver. Bonne écoute à tous, n'hésitez pas à suivre cet artiste atypique et inclassable sur les réseaux. Bonne fin de journée à vous, bonne écoute, à plus tard. Nous, on se retrouve le mois prochain. Ciao, ciao.

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1: Et on dit wouh.

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Il est 16h.

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2: Bonjour et bienvenue à ceux qui nous rejoignent sur RFI, 15h TU, 17h à Paris, l'heure du journal.
1: Gilles Moreau.
2: Dans l'actualité, la Russie affirme avoir connu l'une des pires attaques depuis le début de la guerre contre l'Ukraine. Près de 600 drones ont fait au moins 4 morts et des blessés, principalement dans la région de Moscou. Une urgence de santé publique de portée internationale. L'OMS qualifie ainsi la nouvelle épidémie d'Ebola qui frappe la RDC et l'Ouganda. Les autres pays de la région sont en état d'alerte. Aux Émirats Arabes Unis, une frappe de drone a déclenché un incendie près d'une centrale nucléaire. Sans faire de victimes ni augmenter les taux de radiation, assurent les autorités. L'Agence internationale de l'énergie atomique exprime pourtant sa profonde préoccupation. Au Pérou, la proclamation des résultats du premier tour de la présidentielle. Le second tour mettra aux prises la candidate de droite Keiko Fujimori et le candidat de gauche Roberto Sanchez. Une urgence sanitaire de portée internationale, mais sans répondre aux critères d'une pandémie. C'est ainsi que l'OMS, l'Organisation mondiale de la santé, qualifie la nouvelle épidémie d'Ebola qui frappe la RDC et l'Ouganda. L'organisation a déclenché ce matin son deuxième niveau d'alerte internationale le plus élevé. En RDC, un premier cas a été confirmé à Goma, mais le ministère congolais de la Santé a démenti l'information selon laquelle un cas a été confirmé aussi à Kinshasa. Ce virus serait la résurgence d'une souche d'Ebola dite Bundi Bungio, une souche assez mal connue mais potentiellement très contagieuse. Sur ses particularités, les explications d'un spécialiste, le docteur Sylvain Baize.
3: Bundi Bungio est une des espèces de virus Ebola pathogène pour l'homme. C'est la seule qui a été découverte le plus récemment, puisque la découverte de ce virus date de 2007. Il y a eu 2 épidémies déjà recensées, notamment effectivement dans la même région, en RDC et puis à côté en Ouganda. Alors la particularité, finalement, il n'y en a pas vraiment par rapport aux autres souches d'Ebola, si ce n'est que c'est peut-être la moins létale des souches pathogènes, puisque pour l'instant, on a une létalité qui va de 30 à 50% sur les 2 épidémies précédentes. Il n'y a malheureusement pas de vaccin ni de traitement contre cette souche particulière de virus Ebola, contrairement à l'espèce Zaïre. Donc effectivement, là, le seul moyen de contrer cette épidémie, c'est de limiter les contacts entre les malades et des personnes saines. La difficulté aujourd'hui, c'est qu'on est dans une zone de conflit, donc avec des interventions qui sont difficiles, une zone où les gens se déplacent beaucoup, où il y a vraiment des mouvements de population. Donc effectivement, le risque de dissémination, il est très élevé. Et puis la découverte, on va dire, tardive de cette épidémie, à un moment où elle est déjà très disséminée, avec des cas en Ouganda, donc des milliers de contacts potentiellement aujourd'hui à surveiller.
2: Sylvain Baize, docteur en virologie, il était l'invité de Candide Mazzo à la mi-journée. La situation est suivie de près dans la région. Plusieurs pays sont en état d'alerte. Le Rwanda a fermé temporairement 2 postes frontières au niveau de Gisenyi, information RFI. Toute activité militaire menaçant la sûreté nucléaire est inacceptable. Celui qui parle est le directeur général de l'Agence internationale de l'énergie atomique, l'AIEA. Raphaël Grossi a réagi à une frappe de drone près d'une centrale nucléaire aux Émirats Arabes Unis. Un incendie s'est ensuite déclaré sans faire de blessés ni provoquer de hausse de radioactivité selon Abu Dhabi. L'armée israélienne est à nouveau intervenue au Liban ce matin malgré la trêve en vigueur. De sources libanaises, ces frappes ont visé l'est et le sud du pays. On en vient à cette spectaculaire attaque de drones ukrainiens contre la Russie la nuit dernière. Moscou fait état de 4 victimes, notamment dans des régions proches de la capitale. Le ministère russe de la Défense dit avoir intercepté en quelques heures 556 drones. De son côté, l'Ukraine dit avoir intercepté près de 280 engins. Plus de précisions avec Nicolas Fallet.
4: Les autorités de Moscou disent avoir intercepté des drones ukrainiens au-dessus de 14 régions, au-dessus également de la Crimée annexée, au-dessus de la mer Noire et de la mer d'Azov. C'est dire l'ampleur de l'attaque lancée la nuit dernière. C'est dire aussi la progression de l'Ukraine dans la maîtrise des drones, comme l'explique l'analyste militaire Ulrich. Richbouna.
5: On est complètement dans une course technologique où finalement les uns apprennent des autres et vice versa. Non seulement, je dirais, dans la capacité des drones à aller de plus en plus loin, à voler de plus en plus haut, ce qui leur permet d'échapper notamment à une partie de la défense antiaérienne, et aussi dans cette capacité à résister de plus en plus au brouillage, à utiliser différentes techniques d'évasion des systèmes antiaériens.
4: Le président ukrainien Zelensky commande cette opération en parlant d'une attaque entièrement justifiée, car elle survient après un épisode meurtrier, une vingtaine de morts jeudi à Kiev lors d'une attaque russe. L'Ukraine montre qu'elle peut riposter, selon le général Jérôme Pellistrandi de la revue Défense Nationale.
6: Il ne s'agit pas ni d'une escalade, ni d'un tournant. Il s'agit de la poursuite de la guerre et en quelque sorte l'aveu d'une faiblesse de la Russie qui n'est plus capable en fait de protéger son espace aérien.
4: Le ministère russe des Affaires étrangères condamne l'attaque ukrainienne, accusant Kiev de viser des civils.
2: Nicolas Falaise du service international. Au Pérou, la

0: La question est de savoir si le Parti populaire conservera sa majorité absolue au Parlement andalou ou bien s'il sera contraint de gouverner avec Vox, le parti d'extrême droite en pleine ascension. En France, un enfant est victime d'agression sexuelle toutes les 3 minutes et dans 80% des cas, l'agresseur est un membre de sa famille. C'est par ces chiffres glaçants que Gérald Darmanin commence une tribune publiée ce dimanche dans la presse. Le ministre de la Justice plaide pour une réforme en profondeur de la justice des mineurs, Carlotta Morteo.
1: Il se dit hanté par ce qu'il a découvert quand il était ministre de l'Intérieur. La réalité des réseaux pédophiles, leur ampleur, leur violence, leur organisation. Gérald Darmanin, alors à l'initiative de l'Office des mineurs, spécialisé dans la traque des pédocriminels, veut aujourd'hui poursuivre ce combat sur le terrain judiciaire. Avec une mesure forte réclamée depuis longtemps par les associations de victimes, rendre imprescriptibles les crimes sexuels commis sur les enfants. Car les affaires récentes l'ont montré, la parole se libère souvent très tard, parfois des décennies après les faits, laissant des agresseurs impunis et en liberté. Autre priorité pour le garde des Sceaux, instaurer un principe de précaution pour l'enfance. Autrement dit, mettre à l'abri un mineur supposé en danger avant même la fin de l'enquête. Depuis février, des témoignages éprouvants s'enchaînent à l'Assemblée nationale au sein de la Commission sur le traitement judiciaire de l'inceste et des violences sexuelles parentales. Le sujet, devenu d'intérêt national, pourrait se transposer en un projet de loi qui devrait dépasser les clivages politiques. Reste à lui trouver une place dans un agenda parlementaire surchargé. Le ministre de la Justice dit en faire sa priorité absolue des prochains mois.
0: C'était Carlotta Morteo du service politique. En football, on joue la dernière journée de Ligue 1. Tous les matchs se déroulent ce soir en même temps. Il n'y a plus de suspense pour le titre de champion qui revient cette année encore au Paris Saint-Germain alors que Lens est assuré de finir deuxième. En bas de classement, Metz et Nantes descendent en Ligue 2. En revanche, la bataille pour les qualifications en Coupe d'Europe fait rage. À suivre notamment les matchs de Lyon, de Lille, de Marseille. L'OM accueille Rennes qui peut toujours prétendre au podium, synonyme de Ligue des Champions. On part enfin pour la Corée du Sud où une tradition ancestrale a été honorée hier soir à Séoul. Une foule a parcouru les rues de la capitale parée de guirlandes colorées. Chaque année, une parade de lanternes géantes est organisée à l'approche de l'anniversaire de Bouddha. Reportage de notre correspondante à Séoul, Camille Ruiz.
2: Dans la nuit tiède, une légère odeur d'encens. Et sur ce morceau de route de la capitale, plus de voitures, mais un défilé d'enfants, d'étudiants, de moines aux crânes rasés, drapés d'une tunique orange et en chaussettes, de danseurs en tenue traditionnelle, rouge, bleu et jaune. Tous tiennent des lanternes de papier fait main. Sur le bas-côté, deux Français de passage à Séoul applaudissent et font des signes aux porteurs de lumière.
3: C'est magnifique, il y a vraiment un échange aussi entre les personnes qui regardent et les personnes qui défilent. Moi, ça me met en joie, en plus j'adore les lumières. Moi, dès qu'il y a de la paillette ou que ça brille, moi je suis à fond dessus.
4: Mais non.
3: Waouh ! Bah, y a une lanterne en papier d'un dragon qui vient de cracher du feu en même temps qu'il bouge la tête, c'est juste fou.
2: Yoon Sun-hoon, 42 ans, est bouddhiste pratiquant. Entre ses mains, deux lanternes de papier scintillent.
5: La Corée est un pays qui accorde une grande importance à la tradition. Et le bouddhisme est si profondément ancré dans ces traditions que les deux semblent indissociables. C'est pour ça que je pense que cette parade a été classée au patrimoine culturel de l'UNESCO.
2: Tortues, carpes, éléphants, paons multicolores qui agitent leurs ailes, les 100 000 lanternes rivalisent de réalité. Le festival durera tout le week-end. Camille Ruiz, Séoul, RFI.
0: Il est 17h et pratiquement 10 minutes, 2 heures de moins en temps universel. C'est la fin du journal. Merci d'avoir écouté. L'information revient à 18h avec le journal de l'excellent Nicolas Brousse. Mais tout de suite, en sol majeur, l'émission de Yasmine Chouaki.
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1: Ah. Attends. Oui ? Allô ? Oui, je t'entends. Non. Non, non, non, t'inquiète pas, mon ami. Je rentre un peu à la... Ah. Mais non, je te dis, je vais peut-être rentrer un peu à la bourre. Je rejoins les poteaux, là. Réunion, boulot, bistrot. Mais non, Mais non, juste le temps d'en siffler une. Mais de toute façon, j'ai plus une qui... C'est pas du pipeau. Attends. Bon, j'arrive tout de suite, chérie. Bisous. Bon, on en était où, là, déjà? Allez, paye ton coup. Allez, un peu plus. Voilà.

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2: RFI, bonjour, 17h en temps universel, bonsoir, 19h ici à Paris.
1: Nicolas Brousse.
2: L'OMS déclenche l'alerte internationale face à la nouvelle épidémie d'Ebola qui frappe notamment une partie de la RDC, y compris la zone sous contrôle du M23, puisqu'un premier cas est confirmé à Goma. Visiblement, malgré notamment l'inflation due à sa guerre contre l'Iran, le président américain n'a pas perdu tout son crédit auprès des électeurs républicains. Preuve en est le résultat d'une primaire en Louisiane remportée par une candidate soutenue de manière appuyée par Donald Trump. Les crimes sur mineurs doivent être imprescriptibles, c'est ce que défend ce dimanche le ministre français de la Justice, Gérald Darmanin, qui se dit avoir été profondément choqué par des cas dont il a eu connaissance quand il était ministre de l'Intérieur. Et puis la diplomatie du sport des joueuses nord-coréennes invitées à Séoul à l'occasion de la demi-finale de la Ligue asiatique des champions. L'épidémie d'Ebola en RDC et en Ouganda est à présent considérée comme une urgence de santé publique de portée internationale par l'OMS. C'est le niveau d'alerte maximal du droit sanitaire mondial, celui qui oblige les 194 États membres de l'Organisation mondiale de la santé à renforcer leur surveillance et leur préparation. C'est déjà évidemment le cas en RDC où ce dimanche le virus a atteint Goma, mais pas Kinshasa comme on l'a craint un moment. On fait le point avec Patient Ligaudi.
3: Trois raisons ont justifié cette décision de l'OMS. D'abord, l'ampleur de l'épidémie. 87 morts possibles, trois zones de santé touchées en RDC. Ensuite, la propagation rapide à l'Ouganda. Deux cas confirmés à Kampala en moins de 24 heures. Enfin, l'absence de vaccins et de traitements approuvés contre la souche Bodibogyo. Et c'est dimanche, un nouveau développement. La femme d'un commerçant décédé à Bunia est rentrée à Goma après avoir rapatrié le corps de son mari. Elle a développé des symptômes et les tests réalisés ont confirmé que c'est le premier cas dans cette ville d'un million d'habitants sous contrôle de la FSM23 à la frontière avec le Rwanda. La frontière justement a été fermée des deux côtés à titre préventif. Et sur le cas de Kinshasa qui avait circulé hier, il est négatif. Et sur le terrain, le ministre de la Santé, Roger Kamba, est arrivé à Bunia ce matin. De son côté, Jean Kaseya, directeur général d'Africa CDC, rentre d'Europe demain et visitera la RDC, l'Ouganda et le Soudan du Sud. Dr Muyembe Tafumb, co-découvreur du virus Ebola, appelle lui au calme. La RDC a géré 15 épidémies sans vaccin, mais il reconnaît que la détection tardive de 4 semaines est préoccupante et que personne pour le moment ne connaît les vrais chiffres.
2: Dossier suivi par Patient Ligaudi. Élections législatives au Cap-Vert. Les électeurs de l'archipel et ceux de la diaspora renouvellent les 72 députés composant l'Assemblée nationale, institution qui désigne le vrai chef de l'exécutif, en l'occurrence le Premier ministre. Les bureaux de vote ferment à 20h local, 21h TU. On peut espérer les premiers résultats partiels dans la dernière édition d'Afrique Soir. Aux Comores, le gouvernement suspend au moins temporairement la hausse des prix des produits pétroliers. C'était plus 46% pour le gazole, par exemple. Décision prise après une semaine de grève générale et des échauffourées qui ont fait deux morts ce week-end. Les Émirats Arabes Unis dénoncent ce soir une dangereuse escalade après une attaque de drone qui a provoqué un incendie ce matin près de la centrale nucléaire de Baraka. Aucun blessé, les niveaux de radiation sont stables, assurent les autorités locales. Dangereuse escalade et pas de signe d'apaisement. Les États-Unis n'ont accordé aucune concession concrète dans leur réponse aux propositions iraniennes, notamment sur le dossier nucléaire, font savoir les médias iraniens ce dimanche, et Donald Trump leur répond à l'instant. Il prévient, je le cite, qu'il ne restera plus rien de l'Iran si Téhéran n'accepte pas un accord. La Russie affirme avoir subi la nuit dernière l'une des attaques ukrainiennes les plus massives depuis le début du conflit, environ 600 drones impliqués. Moscou déplore 4 morts sur son territoire. Le président ukrainien Volodymyr Zelensky estime entièrement justifié cette opération. Il avait promis de répondre aux bombardements russes qui ont fait une vingtaine de tués à Kiev il y a 3 jours. Aux États-Unis, à 6 mois des élections de mi-mandat, les primaires battent leur plein dans tout le pays pour désigner les candidats au scrutin. Hier, c'était aux républicains de Louisiane de se rendre aux urnes et le sénateur sortant, Bill Cassidy, n'a pas réussi à sauver sa candidature pour le second tour. Il faut dire que ce républicain modéré avait face à lui un adversaire largement soutenu par Donald Trump. Correspondance à New York de Gwendal Lavina.
3: Quelques minutes après les résultats, le président américain n'a d'ailleurs pas manqué de féliciter Julia Letlow, l'adversaire de Cassidy, qu'il a, je cite, battu avec un score record. Tout au long de sa campagne, elle a pu compter sur le soutien de Donald Trump, très heureux de pouvoir taper sur celui qu'il considère comme un traître. Bill Cassidy, élu au Congrès depuis 2009, est en effet l'un des 7 sénateurs républicains à avoir voté pour la destitution du président en février 2021. Un choix qu'il avait justifié par l'attitude inacceptable de Donald Trump lors de l'attaque du Capitole, mais qui lui a valu d'être mis à la marge par ses collègues et surtout ses électeurs conservateurs. Ces derniers mois, Bill Cassidy, médecin de formation, a aussi pris ses distances avec le Parti républicain sur les nouvelles recommandations vaccinales et l'action de la police de l'immigration après la mort de 2 Américains tués par des agents fédéraux. Lors d'un discours après sa défaite, Bill Cassidy a rappelé dans une dernière pique à Trump que les États-Unis ne reposent pas sur un homme, mais sur tous les Américains et notre Constitution. Le sénateur conservateur Lindsey Graham s'est lui félicité de cette défaite en affirmant « Si vous essayez de détruire le président, vous allez perdre parce que c'est le parti de Donald Trump ». Gwendal Lavina, New York, RFI.
2: La première ministre italienne Giorgia Meloni a annulé un déplacement à Chypre pour se rendre à Modène, ville meurtrie ce week-end, par un jeune homme qui a foncé en voiture sur des piétons, blessant 8 d'entre eux, dont 4 grièvement, avant de prendre la fuite à pied, un couteau à la main. Il a blessé avec cette arme blanche un des passants qui tentait de l'arrêter. D'autres ont ensuite réussi à le maîtriser. Il avait été pris en charge dans un centre de santé mentale, assurent les autorités, qui parlent d'un acte isolé, mais Matteo Salvini, le leader du parti de la Ligue anti-immigration, souligne sur le réseau X les origines marocaines du jeune homme, le qualifiant de criminel de seconde génération. En France, c'est Yannick Jadot qui l'assure ce dimanche. Tout le monde a abandonné l'idée d'une primaire à gauche, que ce soit chez les écologistes, son parti, ou au Parti Socialiste pour désigner qui se présentera à la présidentielle 2024.

0: Les pédophiles, leur ampleur, leur violence, leur organisation. Gérald Darmanin, alors à l'initiative de l'Office des mineurs, spécialisé dans la traque des pédocriminels, veut aujourd'hui poursuivre ce combat sur le terrain judiciaire. Avec une mesure forte réclamée depuis longtemps par les associations de victimes, rendre imprescriptibles les crimes sexuels commis sur les enfants. Car les affaires récentes l'ont montré, la parole se libère souvent très tard, parfois des décennies après les faits, laissant des agresseurs impunis et en liberté. Autre priorité pour le garde des Sceaux, instaurer un principe de précaution pour l'enfance. Autrement dit, mettre à l'abri un mineur supposé en danger avant même la fin de l'enquête. Depuis février, des témoignages éprouvants s'enchaînent à l'Assemblée nationale au sein de la Commission sur le traitement judiciaire de l'inceste et des violences sexuelles parentales. Le sujet, devenu d'intérêt national, pourrait se transposer en un projet de loi qui devrait dépasser les clivages politiques. Reste à lui trouver une place dans un agenda parlementaire surchargé. Le ministre de la Justice dit en faire sa priorité absolue des prochains mois.
1: Et concernant les 20% en dehors du cercle familial, les déclarations de la procureure de Paris donnent une ampleur du scandale sur les violences sexuelles dans le cadre des activités périscolaires dans la capitale. Enquête en cours dans un total de 84 écoles maternelles, une vingtaine d'élémentaires et une dizaine de crèches. En Corée du Sud, c'est un match historique qui s'annonce mercredi pour la demi-finale de la Ligue Asiatique des Champions. Les joueuses de l'équipe nord-coréenne sont à Séoul. C'est une première depuis 2018, Sergio Fioretti.
2: Une arrivée sous les applaudissements d'une foule de supporters venus souhaiter la bienvenue aux 39 joueuses du club nord-coréen de Naegoyang. L'équipe originaire de Pyongyang, en Corée du Nord, est arrivée de Pékin à l'aéroport d'Incheon, près de Séoul, pour affronter mercredi le Suwon FC, club féminin de la ville du même nom, en banlieue de la capitale. Une équipe déterminée à remporter la compétition, comme l'explique l'une de ses joueuses, Solyu Gong, dans une vidéo promotionnelle de l'équipe.
3: Notre objectif est de devenir championne de la Ligue asiatique, mais aussi de nous qualifier pour la Coupe du Monde de football féminin en U20. Nous allons faire de notre mieux pour avoir de bons résultats lors des prochains matchs.
2: Les Nord-Coréennes sont données favorites de ce match. Leur dernière rencontre face à Suwon en Birmanie s'était soldée par une victoire 3-0. Une rencontre historique qui s'approche et qui suscite beaucoup d'attention. Les 7000 billets mis en vente pour la rencontre ont été vendus en à peine quelques heures. L'occasion également pour le gouvernement sud-coréen de mettre en avant la compréhension mutuelle entre les deux Corées, avec une porte ouverte à la diplomatie du sport. C'est le Fioretti, Séoul, RFI.
1: 17h10, TU sur RFI. On parle tout de suite géopolitique. Bonne soirée.
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5: Les chemins de traverse, une émission réalisée par Pascal Laurière, un programme Maurice Clément Fèvre. Les chemins de traverse, votre rendez-vous avec notre pays, son histoire, ses hommes, ses sites, ses chemins, ses métiers et ses lieux. Dans cette série des chemins de traverse, je vous emmène au large de la côte vendéenne sur une petite île pleine de charme et de tradition. Île dont nous allons au fil des rencontres découvrir différentes facettes. Bonjour et bienvenue sur l'île de Noirmoutier en Vendée, ambiance maritime et salée au rendez-vous.

Les différents reportages de cette série ont été réalisés en juillet 2013 lors d'un séjour sur l'île. L'île de Noirmoutier est située sur la côte atlantique au sud de la Loire, au large de son embouchure. Contrairement à sa petite sœur, l'île Dieu, où l'on n'accède qu'en bateau, l'île de Noirmoutier est reliée au continent par un pont et par une route maritime, le passage du Gouin. Les deux accès à l'île ont leur charme. Le pont avec ses rambardes bleues partant de Fromentine permet de rejoindre l'île à tout moment, alors que le passage du Gouin à Beauvoir-sur-Mer ne se découvre qu'à marée basse, ce qui limite l'amplitude des horaires pour la traversée. Le moyen pour rejoindre l'île, le plus pittoresque et donnant un attrait supplémentaire à l'île, reste le passage du Gouin. Aussi, lors de votre venue, renseignez-vous bien sur les horaires des marées

Au fil de nos rendez-vous, nous allons flâner dans les rues de Noirmoutier, rendre visite à une famille de sauniers, nous balader dans le marais à la tombée de la nuit, assister au déchargement du poisson et à la vente au bateau sur le port de l'Herbaudière. Nous allons découvrir également les écluses à poissons et le passage du Gouas. Ces différentes rencontres et visites vont nous permettre de découvrir l'île, son histoire, son patrimoine, ses plages et ses hommes. Pour nous guider lors de nos différentes balades sur l'île, Anne-Marie Marie, guide touristique, Cathy Guérin et Patrice Rigoux, saumier, Jean-Claude Guillard et les pêcheurs. Ils vont nous parler avec passion de leur île et de leur activité. Bienvenue sur leur île.

0: ça, j'ai mon petit ramequin. C'est bon. Toc.
1: Cathy Guérin, saunière à Noirmoutier.
0: C'est bon? C'est parti? Vous êtes prêts?
2: Oui.
0: Allez!
1: Le Marais, les Angibaux. Producteur, Cathy Guérin et David Guillet.
0: Alors bonjour à tous, bienvenue aux Angibaux. Je vais vous expliquer le fonctionnement hydraulique du Marais Salant. Nous allons voir les différents outils de récolte. Il y aura la dégustation du sel et bien sûr, si vous avez d'éventuelles questions, j'essaierai d'y répondre.
1: Notre première visite sur l'île de Noirmoutier, le Marais les Angibaux dans le Marais Salant sur la commune de l'Épine. Les sauniers, Cathy Guérin et David Gillet. La cabane ou calorge du Marais les Angibaux est immanquable. Sur la route qui traverse le Marais entre l'Épine et Noirmoutier, c'est la dernière sur votre droite, avec ses produits du Marais, sel et salicorne. En ce lieu, à 17h tous les jours, en juillet et en août, la saunière Cathy Guérin propose une visite commentée de son Marais. Visite très appréciée et recommandée par de nombreux guides touristiques. C'est en partie cette visite que je vous propose de vivre avec nous. Le lundi 23 juillet 2013, sur le Marais les Angibaux, à 17h.
0: Alors, on va commencer tout d'abord par l'historique des Marais Salants. Tous les Marais Salants que vous voyez aujourd'hui autour de vous, ils sont très très vieux. Ils datent du 7e siècle. C'est le moine Saint-Philbert, d'ailleurs l'église de Noirmoutier lui est dédiée, l'église Saint-Philbert. Il est venu avec ses moines en 674 sur nos côtes et avec les gens qui vivaient sur l'île, ils ont construit et bâti les marais salants que vous voyez aujourd'hui. Il leur fallait un support donc imperméable, quoi de mieux que l'argile, on va dire la plaque d'argile. Ensuite, bien sûr, vous allez me dire d'où vient l'eau de mer. Notre eau est prise côté est de l'île, côté de la baie de Bourgneuf. Elle arrive par système de bras de mer à ciel ouvert que nous appelons les étiers. Vous vous êtes baladé actuellement sur Noirmoutier? Vous avez été au petit village de Noirmoutier ou pas du tout? Oui? Oui, oui?
2: Oui.
0: Donc vous avez vu le premier bras de mer, vous avez vu le premier étier. Lorsque vous rentrez à Noirmoutier, vous avez vu, vous passez le petit pont, il y a l'écluse avec le port de Noirmoutier, enfin on dit le chenal, et la continuité, c'est le premier étier, c'est l'étier du Moulin. Avancez, hein, s'il vous plaît, il n'y a pas de souci, on va se regrouper, venez vers moi. Donc le premier étier se trouve en plein cœur du village de Noirmoutier. Le second bras de mer, vous voyez là-bas la petite maison blanche au volet gris, c'est un restaurant, l'étier, à passe à ses pieds, le deuxième bras de mer, l'étier de l'Arceau. Et le troisième bras de mer, celui qui alimente les marais salants de l'Épine et de la commune de la Guérinière, se trouve tout au bout du marais salant, celui de droite. Vous voyez à droite, regardez bien le petit monsieur à vélo avec son t-shirt turquoise, hop, il disparaît. Juste derrière cette grosse butte se trouve le troisième étier, l'étier des Coef. Les étiers sont alimentés tous les 15 jours lors des forts coefficients de marée. Et par contre, ce n'est pas nous, les saulniers, qui, on va dire, faisons rentrer et sortir l'eau, c'est l'éclusier. Alors, le travail de l'éclusier, lui, c'est de gérer donc ce qu'on appelle la petite écluse. En fait, c'est les rails. Donc, tous les 15 jours, lors des forts coefficients de marée, eh bien, l'éclusier gère cette petite porte, les rails en patois. Il ouvre la porte, il charge donc l'étier, le bras de mer, à son maximum en eau. Et une fois que l'étier est chargé en eau, à ce moment-là, il referme la porte. Sinon, on va inonder. Sachez qu'ici, sur le Marais Salant, on dit les Beaucis chez nous, chez vous on dit les Prés, vous vous trouvez 2 mètres, mais en dessous hein, du niveau de la mer, nous sommes comme aux Pays-Bas. Donc toute notre arrivée d'eau arrive par système de bras de mer à ciel ouvert. Donc l'éclusier charge l'étier à son maximum en eau, et à ce moment-là, sur l'étier, nous avons donc une prise d'eau. Chez nous, en patois, on dit des couis. Des couis, c'est des gros tuyaux à l'ancienne avec des gros, gros clapets de bois que nous levons. Et nous allons donc alimenter nos réserves. Les réserves se trouvent derrière les marais salants. Ça a la même superficie que le marais salant, sauf que c'est une grande plateforme d'argile où on va faire rentrer entre 60 et 90 cm d'eau. Il faut prévoir de l'eau pour 15 jours, car les forts coefficients de marée sont espacés de 15 jours. Une fois que la réserve est, on va dire, chargée en eau, avec cette eau, nous allons nourrir le circuit hydraulique du marais salant. C'est toujours à l'ancienne, par des petites chevilles, des petits bâtons de bois de plus ou moins gros diamètre. Et c'est en fonction de la eau, le vent, le soleil et la chaleur. Ce sont les trois éléments qu'il nous faut pour avoir le sel. Et surtout, il faut prévoir l'évaporation de la journée et essayer, je dis bien essayer de prévoir l'évaporation du lendemain. En ce moment, c'est difficile. Un coup, il fait très chaud, un coup, il fait moins chaud, on ne sait plus.
2: Et les meilleurs vents, nord-sud ?
0: Alors non, les meilleurs vents, c'est les vents d'est. C'est un vent doux et chaud des terres. Donc un petit vent doux, les touristes, ils aiment bien. On aime bien un bon vent de nord, bien franc. Mais par contre, il faut le petit gilet, c'est un vent sec. Et on fait des cristaux de sel gros comme le petit doigt. Donc on adore aussi. Par contre, qui dit vent d'ouest, dit malheureusement non, changement de temps. J'ai pas dit pluie, hein. Changement de temps, vaut mieux pas que je dise pluie. On va pas porter malheur. Donc, humidité, vous le ressentez, hein, y a de l'humidité dans l'air. Et vent d'ouest dit pas de fleurs de sel ou très peu de fleurs de sel. Donc, c'est pas bon pour nous les sauniers. Il nous faut tout simplement du vent, du soleil et de la chaleur et du bon vent, du vent d'est. Voilà, il nous faudrait ça jusque fin octobre. Ça nous est arrivé hein, sur 18 ans de récolte où on a récolté jusqu'au 21 novembre. Donc il ne faut jamais dire jamais. Nous avons de bonnes arrière-saisons. Et ma grand-mère a tiré une année un 1er décembre. Voilà, c'est écrit. Sachez que tous nos anciens qui étaient dans le marais salant dans le temps, elle a encore ses livres, ses écrits, le vent. La quantité de soleil qu'ils notaient, qu'est-ce qu'ils avaient récolté et le nombre de brouettes qu'ils avaient remontées sur le mulon de sel. Voilà. Nous, on ne le fait pas. Elle me gronde. On fait ça par ordinateur. Nous, voilà. Elle me dit du papier, c'est mieux. C'est du vécu. C'est... Mais bon. Mais je peux vous dire, il n'y a pas une année qui se ressemble. Hein. Des fois, on récolte avril, mai, juin, et puis juillet, août, il n'y a plus rien. Ou des fois, on récolte août, comme l'année dernière, et septembre, seulement un mois et demi. Tout dépend, en fait, de là-haut. Il faut faire les bonnes prières. Voilà. Et cette année, ben, on a essayé, mais ça n'a pas marché.
1: Le marais salant, les Angibaux.
0: Alors, ce que vous voyez devant vous, c'est le génie des moines, ce qu'on appelle un circuit hydraulique. C'est tout simplement une sorte de grand labyrinthe où l'eau circule lentement. Donc notre prise d'eau se fait côté est de l'île, côté baie de Bourgneuf. Lorsque nous prenons de l'eau en mer, nous sommes à un taux de salinité de 30 à 35 grammes de sel par litre d'eau à la mer. L'éclusier, qui lui... tous les 15 jours, charge l'étier en eau. L'eau pour venir au bout du marais, elle a parcouru plus de 2 km 400. Le processus commence donc dans l'étier. Nous atteignons dans l'étier le double qu'en mer, c'est-à-dire de 60 à 70 grammes de sel par litre d'eau à notre étier. Ensuite, sur l'étier, on ouvre les gros clapets de bois, hein, les couis, et on charge nos réserves en eau. L'eau va être stockée donc là pendant 15 jours et elle va servir à nourrir le marais salant. On passe tout de suite à 90 grammes de sel par litre d'eau. Mais nous sommes bien d'accord, au fur et à mesure que les jours s'écoulent, le vent, le soleil et la chaleur font l'évaporation et le taux de salinité augmente donc dans les réserves. Ensuite, nous allons passer au circuit hydraulique. Les anciens, avec leur génie, on fait ici une prise d'eau, c'est un second couis, donc c'est toujours les grands coffres à l'ancienne de bois. Mais par contre, l'eau rentre d'un côté, mais quand elle rentre côté marais salant, c'est géré par des petites chevilles, des petits bâtons de bois de plus ou moins gros diamètre. Et c'est nous qui gérons en fait avec le temps. Il y a 7 petites chevilles, aujourd'hui on en a seulement ouvert 4. Ce que vous voyez, les vents ont tourné ouest et surtout il y a de l'humidité. Donc l'eau rentre en continu dans le circuit hydraulique du marais salant. Alors si on regarde, hein, chaque marais salant, je tiens quand même à le préciser, est unique. Et surtout, le trajet est long et lent. Et sur la plaque d'argile, il y a donc une forte évaporation.
1: Fin de cette première émission sur l'île de Noirmoutier, au marais Les Angibaux, à la découverte du métier de saunier. Suite du fonctionnement du marais et de la rencontre avec Cathy Guérin et son mari David, lors de notre prochain rendez-vous. Au revoir et à très bientôt sur cette même antenne. 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
1: Et bonsoir à toutes et à tous, vous êtes bien sur les ondes positives de RDWA, à l'écoute d'une nouvelle session de Power Station, l'émission consacrée à la culture, à l'actualité de la musique jamaïcaine, du ska au rocksteady, du reggae aux rockers, au robadub, en passant par le digital roots, bref, toutes ces musiques d'origine jamaïcaine jouées à l'international. Et on va commencer notre émission sur du son ska rocksteady. On commence du côté de l'Espagne, du côté de Barcelone, avec le label Two Stones Records, qui est un label et un studio également basé à Barcelone, actif depuis 2018, grâce à son technicien, musicien, producteur de studio préféré. Il s'agit de l'homme Bongo Roll, qui sort un EP, c'est sorti le 21 avril dernier, assez particulier. 4 titres, round 1, round 2, round 3, round 4, c'est sous forme de match de boxe qu'il nous présente cet EP. Il y en a un qui fait du saxophone ténor et l'autre qui fait du trombone. Et autour de ce duo se réunit tout un band ska rocksteady. L'album s'intitule PM versus PM. C'est 2 PM et on commence avec ce round 2, Pere Miro and Pablo Martin. Round 2. Montez bien le volume de votre

Round 2, Bongoro, Lampere Miro and Pablo Martin. On continue du côté de l'Australie maintenant avec le big band australien. Il s'agit du Melbourne Ska Orchestra. Eux, ça fait une bonne vingtaine d'années qu'ils tournent. C'est un big band, vraiment, ils sont nombreux. Je ne sais pas exactement combien, mais vraiment nombreux. Et ils ont sorti le 30 avril dernier un album live enregistré il n'y a pas si longtemps que ça. Et il y a 9 titres, ça donne un bon aperçu de leur univers de rhythm and blues jamaïcain, de ska, mais beaucoup de rocksteady. On va écouter le morceau Mad, Mad, Mad de Melbourne. Je me suis trompé, c'est pas les Melbourne, c'est les Ska Vendors. Les Ska Vendors qui viennent de Melbourne en fait. Il y a un autre groupe à Melbourne qui fait du ska et qui est un big band. Mais ça, c'est un autre groupe qui s'appelle les Ska Vendors, qui mettent alors à l'honneur le saxophoniste Dean Hilson. Et c'est un tribute à Tommy McCook, la légende du saxophone jamaïcain des années 60. On écoute le morceau Mad, Mad, Mad.

The Scavengers from Melbourne, Australia. Et on enchaîne sans transition du côté de Los Angeles en Californie avec le groupe Les Agrolites. Les Agrolites, c'est un peu une institution dans le pays. Originaire de Los Angeles, fondé en 2002, ça fait plus de 20 ans qu'ils écument le pays, qu'ils écument l'international avec leur dirty reggae. Leurs influences à la base, c'est du early reggae, du skinhead reggae, du rock steady. Et ils ont appelé ça le dirty reggae. Ils préparent la sortie d'un prochain album. Celui-ci est annoncé au 5 juin prochain. Il y a la possibilité de précommander l'album. Il y aura 11 titres. Et pour l'instant, sur leur page Bandcamp, il y en a deux qui sont en écoute. Je vous propose d'écouter le morceau Musical Muse, The Agrolites, extrait de l'album à paraître Super Atomique. Dirty Reggae, Dirty.

Acolytes, Musical Muse, extrait de l'album Super Atomic, à paraître le 5 juin prochain. On va rester sur du early reggae, cette fois-ci du côté de Buenos Aires, en Argentine, avec l'album Early Reggae Fever No. 2, interprété par les Cool Mods. C'est sorti en décembre 2025, mais ils ressortent un petit peu des singles, et c'est le cas de ce single-là, If I Were You, featuring Roger Rivas au clavier. Une ambiance bien embrumée, enfumée pour cet instrumental Rocksteady de Cool Mods.

Easy People. Vous êtes toujours connecté sur les ondes positives de RDWA à l'écoute d'une nouvelle session de Power Station et on écoute actuellement le groupe Les Cool Mods de Buenos Aires en Argentine qui a sorti le 4 décembre dernier l'album Early Reggae Fever Number 2. On enchaîne maintenant du côté de Londres avec le groupe The Hempolics. Les Hempolics de London ont sorti un album le 1er mai dernier. Il y a 6 titres et c'est une espèce de fusion entre le ska, le rocksteady, mais aussi les sons modernes dans le chant, dans le choix des instrumentations. L'album s'intitule A Fistful of Covers. Et j'ai flashé sur le morceau Nothing More to Say. Rien de plus à dire, si ce n'est qu'il sera suivi de son dub, Nothing More Dub, The Hempolics on Power Station.

Vous êtes toujours à l'écoute de Power Station. On vient d'écouter le morceau Nothing More Dub, interprété par les Hempolix, extrait de leur dernier album A Fistful of Covers. Et on enchaîne avec l'homme Elastica Dub, qui est un projet quand même assez original. Lui, il est né quelque part entre les collines de Toscane et le continent indien. Il a des projets vraiment atypiques. Et il s'est associé à la chanteuse Gabrielle Blue pour sortir un single. C'est sorti sur le label chypriote Dubophonic Records en 2025, le 18 juillet 2025, produit par Alberto Tucci, le morceau Fade Away.

Fade Away, interprété par Elastica Dub, featuring Gabriel Blue, extrait de l'album Double Pulse. Et on va continuer du côté de l'Italie avec l'homme qu'on appelle Mr. Woodwicker, originaire de Udine en Italie. Il a sorti de nombreux albums, c'est un gars qui bosse, hein. Il a collaboré avec pas mal de Jamaïcains. Il a fait pas mal de trucs de fou. Alors lui, il est un producteur indépendant, c'est-à-dire qu'il fait toute la musique lui-même, entièrement analogique, sur son 8 pistes analogiques. Le gars, il s'éclate. Et il a sorti tout récemment, le 24 avril dernier, un nouvel album. Il y a 13 titres avec leur dub. Et il chante. Et il a une voix, mais juste incroyable. Une voix quelque part entre Tom Waits et des voix encore plus graveleuses. Et donc il chante sur tous les titres. Le morceau, l'album s'intitule Black Humor in Dub. C'est interprété par Mr. Woodwicker. C'est sorti le 24 avril dernier et je vous propose d'écouter le morceau Baby Doll Voodoo, qui est une chanson d'amour. Baby Doll Voodoo.

Crazy People. Vous êtes toujours à l'écoute de Power Station et on est en train d'écouter le morceau Dub Alert interprété par le producteur italien Armin, accompagné de son compère Buryman à la programmation des batteries. Ça fait Buryman à la programmation des batteries, Armin pour le reste de la production et à la basse, ils ont Paolo Baldini, Dub Files. Donc c'est quand même une réunion de bons musiciens autour de ce projet dub. Alors ce projet dub, c'est sorti le 1er mai dernier. Il s'intitule Armin meets Buryman and Dub Files, tout simplement. C'est-à-dire Armin qui rencontre Buryman et qui rencontre Paolo Baldini sur ce projet commun. Le projet s'intitule... Bah, il n'a pas de nom à part ça, quoi, en fait, hein. Et donc, on écoute actuellement Dub Alert. C'est la version dub du morceau Be Alert, interprété par Earl 16. Donc, Earl 16 a posé sa délicieuse voix sur cet instrumental. Et sur ce EP, on retrouve d'autres artistes comme les Galaz ou Raskyleb, ou encore le saxophoniste Saxon Dub. C'est sorti le 1er mai 2026. Et franchement, c'est de la super qualité. Super reggae dub music. Comme on atteste la belle version chantée de l'homme Earl 16 sur le morceau Be Alert.

from Mr. Earl 16, When the People See the Light. Be alert, et on enchaîne toujours en Angleterre, cette fois-ci avec Joe Arriwa, qui n'est ni plus ni moins que le fils de Mad Professor, qui est une figure emblématique du dub des années 80-90. Il a repris le Arriwa Studio de son père et il produit aussi bien que son père, de nombreux artistes talentueux, tels que le chanteur Abel Miller. Et il vient de sortir un single le 28 avril dernier, Ja Love, Ja Light, Arriwa Style, Joe Arriwa Style. Ja Love.

Ja Love, Ja Light. Et on enchaîne avec petit problème de manip, avec un projet assez original. Il s'agit du projet Primal Dub. Alors eux, ils sont originaires de Tokyo et ils proposent un espèce de dub reggae très futuristique, empreint de mélodies synthétisantes et d'ambiance un petit peu glitch dubstep. Et ils ont sorti un album le 20 avril dernier, 10 titres avec des dubs et aussi des versions chantées comme Killapi, Serossi ou encore Daddy Freddy. Du coup, j'ai sélectionné le dub qu'on écoute actuellement qui s'appelle Ice Cream Dub, qui sera suivi de Can't This Man Dub avec Killapi. On se l'armait depuis le début. Ice Cream Dub.

au Japon. Ils ont sorti l'album Deeper Than Roots sur le label Hoodish Recording. C'est sorti le 20 avril dernier. Et on va enchaîner avec une production italienne. Il s'agit de Tiberias Tower, qui commence à se faire un petit nom vraiment dans la musique dub. Cette fois-ci, il a sollicité l'homme Tom Spirals, plutôt anglais, dans une vague un petit peu celtique, pour ce single sorti tout récemment. C'est sorti le 1er mai dernier, Iron Sharpens Iron, Tiberias and Tom Spirals. Le morceau Only Love. Le titre se suffit franchement à lui-même.

Voilà le message de Tom Spirals. Love is what we're gonna do. C'est ça qu'on va faire. C'est envoyer de l'amour. Tiberius Tower and Tom Spirals. Allez, ma dernière sélection. Je vous souhaite à toutes et à tous une bonne soirée. On finit cette session avec la chanteuse Boa et la production, c'est l'homme Bosch. Le morceau Fear No Evil. On ne craint aucun danger parce que quand on pense des bonnes choses, on ne craint aucun danger. Quand on a confiance du bien sur le mal, on ne craint aucun danger. Yes, c'était Power Station tous les dimanches soirs de 21h à 22h, une fois en live, l'autre fois rediffusé. Bonne soirée à toutes et à tous. Faites attention à vous. Fear no evil.

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